0: on peut dire. Et donc, on voulait vraiment donner la parole à ces citoyens-là et les outiller en vue des prochaines élections pour qu'elles-mêmes puissent prendre la parole et revendiquer elles-mêmes des actions concrètes du prochain gouvernement.
1: Qu'est-ce qu'ils vous ont dit les citoyens ce matin?
0: Ah, beaucoup sur le thème du logement, de l'accès à l'alimentation, du coût de la vie. Ça tournait beaucoup autour de ça et des revenus peu décents, des situations au niveau de la santé mentale. On peut en nommer. C'était très intéressant, très enrichissant. Mmh.
1: Madame Brunet, à l'échelle de la province, est-ce que vous avez vu, entendu ce matin à Rimouski, ça reflète ce que vous entendez ailleurs au Québec?
2: Oui, ben tout à fait ça. On traverse l'ensemble des régions du Québec. Puis ce qu'on se rend compte, c'est que la pauvreté, c'est loin d'être homogène. Hein. Il y a des crises, oui, qui traversent la province. Michel, mon collègue, parlait du logement. C'est quelque chose qui inquiète partout. Ici, on l'entendait particulièrement là, très fortement. Mais il y a des spécificités régionales également. On était en Gaspésie plus tôt cette semaine. Hein. L'accès aux services, c'est quelque chose qui est fortement problématique et inquiétant pour ces régions-là. Ce qu'on fait de nos ressources, ce qu'on fait de nos travailleurs saisonniers aussi. Donc, d'une fois à l'autre, s'il y a des choses qui rejoignent, ce qu'on se rend compte aussi, c'est que la pauvreté, finalement, non seulement elle n'est pas homogène, mais elle a plus d'un visage et de plus en plus de visages, malheureusement.
1: Quand vous parlez de spécificités régionales, puis on a entendu un petit peu les problématiques pour la Gaspésie, est-ce qu'on retrouve les mêmes ici à Rimouski? Monsieur Dubé parlait beaucoup de logement. Est-ce que c'est principalement ça? Ou quelles sont les autres spécificités qui sont ressorties pour la région, Monsieur Dubé?
0: Ben, présentement, c'est un sujet qui est très d'actualité. C'est le financement de nos services de transport collectif, notamment en milieu rural. On a des gros défis, je suis conseiller municipal, on a des gros défis qui s'en viennent pour parce que le financement des gouvernements supérieurs ne suit plus. Et pour des petites municipalités comme Esprit-Saint, par exemple, la facture risque d'être très élevée dans les prochaines semaines, les prochains mois pour les municipalités et ça risque de se refléter sur le coût du service pour les citoyens qui en ont grandement besoin, cela dit.
1: Logement, transport collectif, santé, on le voit avec aussi des services de santé possiblement menacés de fermeture. Est-ce que ça fait partie des préoccupations citoyennes?
2: C'est quelque chose qu'on entend aussi d'une région à l'autre, là, d'autant plus que c'est santé et services sociaux. On s'inscrit encore là, le mouvement communautaire à bout, entre autres, là, qui a été très vocal sur ces enjeux-là. Donc oui, c'est quelque chose qui revient. Et puis un autre élément qui revient aussi beaucoup, puis je pense qu'on doit le ramener de cette journée-ci, c'est tout ce qui concerne l'accès à une alimentation saine, diversifiée. L'inflation là, du prix de l'alimentation, c'est quelque chose aussi là, qui inquiète et qui ramène bien des familles et bien des ménages dans des contextes de précarité là, qu'on n'aurait pas pensé là, il y a même quelques années.
1: Dans votre communiqué, je reprends ce que vous disiez, monsieur Dubé, vous disiez la pauvreté ne se résume pas à des chiffres. Vous pouvez nous expliquer ce que vous vouliez dire par là?
0: Ben, c'est aussi le sentiment de se sentir un peu rejeté, d'être un peu envoyé d'un bord puis de l'autre dans un système qu'on connaît qui est désuet. Ces sentiments-là d'insécurité, ça se mesure pas quantitativement, c'est de façon qualitative. Et c'est ça que les citoyens ce matin sont venus nous dire. Ils sont pas venus nous donner des chiffres, ils sont venus nous dire ce qu'ils ressentaient. Et c'est dans ce sens-là que cette phrase-là a été inscrite.
1: Comment on fait, parce que vous étiez là aussi pour interpeller les partis politiques, comment on fait pour faire passer ce message-là aux partis politiques, ce senti, parce que quand on n'a pas de chiffres, enfin quand on a des chiffres, mais quand on parle en plus de sentiments, de ressentis, comment est-ce qu'on fait passer ce message-là, comment on revendique quelque chose?
2: À travers la tournée, il y a deux outils majeurs. Ben, d'abord, Michel, tu l'as mentionné, pour nous, c'est super important de donner la parole aux personnes premières concernées. Donc, on crée une prise de parole sur l'heure du dîner. Il y a une action politique qui se fait, des revendications qui sont nommées et des élus qui sont interpellés. Mais ce discours-là, il est porté aussi par le Manifeste pour un Québec sans pauvreté. Manifeste qui pose, en fait, la pauvreté comme étant d'abord et avant tout un enjeu de droit, un déni de droits humains, puis un enjeu de dignité humaine. Et donc, ce manifeste-là, qui est accompagné de 6 grandes revendications, 6 mesures structurantes qui, justement, chiffrées, entre autres aussi, mais accompagnées de sentiments, puis de réalités, de vécu, qui permettent d'arriver à un Québec là, qui est réellement sans pauvreté.
1: Est-ce que vous pouvez nous parler un petit peu plus de ces revendications, peut-être, Monsieur Dubé ou Madame Brunet?
0: Madame
1: Madame René.
2: Ben oui, ben je peux y aller tout à fait. On en a quatre grandes revendications là, qui portent sur l'allègement finalement.

0: du fardeau fiscal des personnes en situation de pauvreté qui touche, tant je vais passer très rapidement, tout se retrouve sur notre site internet si jamais, sur le logement, la question du logement abordable, des logements sociaux, une politique globale, sur la question de l'accès à l'alimentation, du droit à l'alimentation, au niveau de l'éducation et de la santé aussi, deux revendications très fortes pour assurer un maintien puis une amélioration de nos services publics. Puis deux grandes revendications aussi sur l'amélioration des revenus. Une qui touche la hausse des protections publiques, l'ensemble de notre filet social public finalement, pour assurer aux personnes qui bénéficient de ça, ben, de pouvoir minimalement combler leurs besoins de base. Et surtout une dernière, puis aujourd'hui est particulièrement d'adon, hein, une qui porte sur l'instauration d'un salaire minimum qui permettrait à une personne qui travaille à temps plein, ben, de pouvoir non seulement combler ses besoins de base, mais sortir de la pauvreté, hein, atteindre ce qu'on appelle ce revenu viable-là.
1: Cette augmentation à 16,60 $, ça, c'est quoi votre réaction par rapport à ça, votre sentiment par rapport à ça? Je crois qu'on a déjà entendu aussi M. Dubé à ce sujet-là. Madame Brunet?
0: J'hésite toujours entre la déception et la colère, sans grande surprise, malheureusement. À 16,60 $, ben, on est bien loin de la possibilité de vivre décemment et de sortir de la pauvreté. En fait, à 16,60 $, ben, on parvient à peine à combler ses besoins de base, puis ben ayez pas la malchance de vous casser la cheville parce que vous allez avoir des choix à faire au bout du mois. Donc malheureusement c'est ça, c'est pas suffisant. Nous on vise un salaire qui permet à tout le monde de se sortir de la pauvreté là, puis de vivre dignement.
1: J'allais dire, ce serait quoi pour vous, Monsieur Dubé,
2: un salaire
1: pour vivre?
2: Cette augmentation là d'aujourd'hui, ça représente un 6 $ supplémentaire dans les poches du travailleur.
0: C'est pas grand chose.
2: C'est pas grand chose avec la hausse du coût de la vie, du coût des logements.
0: Mais serait-ce que l'essence?
2: On a de la difficulté à entendre sur le chiffre, mais on parle au collectif d'un 28 $ de l'heure pour une personne qui travaille 35 heures semaine pour avoir un revenu qui est décent. Donc, on est loin de la coupe aux lèvres.
1: Donc, ce serait quoi votre demande? Ce serait d'augmenter le salaire minimum de 16 à 28 $ de l'heure? C'est ça que j'en comprends?
0: C'est aller se baser vraiment sur les études qui ont été faites sur le revenu puis viable, qui sont basées sur l'IRIS. Un salaire minimum, donc, qui, de région en région, le varie aux environs, tourne autour du 28-30 $ de l'heure, là, en considérant l'explosion du coût de la vie, là, dernièrement. Oui, tout à fait.
1: Est-ce que ça, c'est réaliste, réalisable?
0: Absolument. Absolument. Puis vient souvent des levées de bouclier, mais oui, ce l'est. Puis ce qu'on sait, ce qu'on entend beaucoup aussi, ce qu'on sait, ce qui est chiffré et documenté, c'est que un salaire minimum plus haut, ben ça permet à des employés de rester, d'avoir une sécurité financière. Ça permet une société aussi qui est plus sécuritaire dans son ensemble. Puis ben ça, c'est un investissement qui est massif. Puis on le sait aussi. Les gens qui sont à faible revenu, c'est les personnes qui dépensent le plus au niveau local également. On parle de survivre, de vivre, de sortir de la pauvreté. On parle de besoins de base. Ça se passe dans nos économies locales. Et donc, une augmentation du salaire minimum, bien au-delà de nuire à nos entreprises, bien à notre société, bénéficie à l'ensemble des personnes qui l'habitent.
1: Le caucus de la CAQ qui se déroule en ce moment à Rivière-du-Loup, est-ce que vos revendications, votre message des personnes, de vos organismes ont pu aller se faire entendre là-bas, Monsieur Dubé?
2: Possiblement, parce qu'il y avait plusieurs organisations, que ce soit syndicales ou communautaires, qui étaient présentes sur place. Je tiens à souligner là, que le manifeste pour Québec sans pauvreté a été signé présentement par 1500 organisations à travers le Québec. C'est énorme en vue des prochaines élections. Et je crois que c'est la meilleure façon d'interpeller des partis politiques en vue des prochaines élections, c'est d'appuyer le manifeste pour un Québec sans pauvreté. Et donc, on continue à demander aux organisations, différentes organisations, d'appuyer ce manifeste.
1: Est-ce qu'il y a d'autres actions qui sont prévues de votre côté? Qu'est-ce que vous leur demandez là aux partis justement dans les quelques prochains mois avant les élections? Madame Brunet?
0: Ben oui, c'est sûr, c'est un continuum en fait là d'activités et d'actions politiques jusqu'aux prochaines élections, parce que oui, il y a un gouvernement présentement en place, mais il y en aura un prochain. Hein, peu importe, ça y aura un changement à l'Assemblée nationale. Et donc oui, là, on fait la tournée, on entend les spécificités régionales, puis on ramène ça le mois prochain, le 22 et 23 mai. À Québec, pour un agora sans pauvreté, donc activités d'éducation populaire, spectacles, manifestations, surtout. Donc, on va prendre les rues, amener ça, ces 6 revendications-là qu'on retrouve dans le manifeste, mais aussi toutes ces autres couleurs-là qui nous auront été amenées là, dans les régions. On se réunit, on se rassemble et on va amener ça à l'Assemblée. Faire une pression politique continue jusqu'aux prochaines élections, puis ben, on sera là pour la suite.
2: Et c'est sûr que localement, il y aura d'autres actions, c'est certain.
1: Michel Dubé, vous êtes donc porte-parole régionale.
2: Délégué.

0: Déléguée régionale, excusez-moi de pas avoir eu le bon terme, pour le collectif Sans Pauvreté. Marie-Ève Brunet, responsable de l'animation politique, co-porte-parole du collectif Sans Pauvreté. Merci à tous les deux d'être venus aujourd'hui.
1: On doit faire de la solidarité une priorité des prochaines élections.
0: Merci beaucoup. 16h30 dans l'après-midi est à nous, Caroline. Les producteurs et productrices acéricoles du Bas-Saint-Laurent et de la Gaspésie reviennent à la charge alors que les députés de la coalition Avenir Québec sont réunis en caucus à Rivière-du-Loup.
2: Oui, ils demandent à la nouvelle ministre des Ressources naturelles et des Forêts, Catherine Champagne-Jourdain, de respecter l'entente de principe de 2000 hectares de potentiel acéricole conclue en 2025 par son gouvernement. Ils estiment que cette intervention permettrait d'apaiser les tensions entre l'industrie forestière et les producteurs acéricoles dans la région. En point de presse ce matin, la présidente de la Fédération de l'UPA du Bas-Saint-Laurent, Nathalie Lemieux, a réclamé que la nouvelle ministre des Ressources naturelles et des Forêts fasse avancer le dossier.
3: On redemande à ce que la concertation, à ce que la cohabitation harmonieuse, parce qu'on sait que c'est possible, puis les producteurs acéricoles ont toujours été de bonne foi en participant aux différentes tables de la région. Donc, qu'on rétablisse les faits, puis qu'on permette à ce que cette entente-là aboutisse, puis rayonne sur notre territoire.
2: Ces 2000 hectares de potentiel acéricole réclamés par les acériculteurs représentent des projets de 400 000 en taille et des investissements privés potentiels de 40 millions de dollars.
0: Près d'une centaine de membres de syndicats et du milieu communautaire se sont réunis ce midi à Rivière-du-Loup à l'occasion de la Journée internationale des travailleurs et des travailleuses.
2: Et ils souhaitaient aussi profiter de la présence des élus de la CAQ à Rivière-du-Loup pour se faire entendre. Alors les manifestants réclament des actions de la part du gouvernement pour préserver le filet social. On écoute la coordonnatrice d'Action chômage Kamouraska, Julie Prou, suivie du vice-président régional aux communications et à la mobilisation à la FIC, Claude Brendan Serrois.
4: On voit dans les dernières années à quel point le gouvernement investit pas suffisamment dans le filet social. Donc, autant au niveau du chômage, autant au niveau de l'aide sociale, du salaire minimum. Donc, ce qui permettrait à la population de s'élever, d'être solidaire avec l'ensemble de la population. Le gouvernement prend un choix totalement opposé.
5: Puis on sait, là, nos patients, notre population, au final, c'est les mêmes personnes qu'on donne des soins. Là, autant nous, au public, là, dans le milieu de santé, les gens ont besoin du communautaire souvent pour avoir des soins et tout. Fait qu'on est là vraiment en appui pour eux là, aujourd'hui.
2: Un rassemblement, je le disais, de près d'une centaine de personnes qui s'est tenu dans le calme, mais qui était toutefois encadré par une forte présence policière.
0: Une lueur d'espoir pour les urgences de Pointe-Négamouk et de Trois-Pistoles.
2: Oui, une délégation d'élus et de représentants locaux de Trois-Pistoles et de Pointe-Négamouk a rencontré ce matin la ministre de la Santé, Sonia Bélanger, donc toujours en marge de ce caucus à Rivière-du-Loup. Des représentants sur place nous ont affirmé que la ministre y aurait promis le maintien des urgences de Trois-Pistoles et de Pointe-Négamouk 24 heures sur 24, 7 jours sur 7. Le porte-parole du comité du maintien pour le maintien des soins médicaux d'urgence 24-7 à Pointe-Négamouk, Gilles Pelletier, se dit encouragé.
6: Elle nous a dit que oui, l'urgence allait demeurer ouverte et que si une urgence, c'est une urgence, si c'est pas 24 heures, c'est pas une urgence. Et une urgence, ce ne sont pas des soins de première ligne. Elle nous a confirmé cette chose-là et puis elle nous a assuré que Mme Bélanger va faire le suivi auprès de Santé Québec et auprès du CIS du Bas-Saint-Laurent. On est satisfait, mais on ne crie pas victoire. Le temps va nous le dire si on pourra crier victoire.
2: Monsieur Pelletier rappelle que le lien de confiance est brisé avec le CIS du Bas-Saint-Laurent, témoignant qu'il n'aurait toujours pas répondu aux demandes de la constitution d'un comité de travail conjoint malgré la promesse d'une réponse début avril.
0: La réduction des heures de l'urgence de Mont-Joli préoccupe la population de la Miti, selon le comité des usagers et des résidents de la région et le club des 50 ans et plus.
2: Oui, les deux organisations se sont ralliées aux élus de la MRC de la Métis qui mènent une initiative pour documenter les impacts de la réduction des services de santé offerts par le Centre intégré de santé et de services sociaux du Bas-Saint-Laurent. Ils ont tenu une conférence de presse aujourd'hui pour inviter les résidents de la Métis à transmettre par courriel leurs commentaires et leurs vécus en matière de soins de santé. Voici la présidente du comité des usagers et résidentes de la Métis, Isabelle Tremblay.
7: Il arrive parfois que les gens vivent des situations particulières et on souhaite obtenir des informations pour documenter qu'est-ce qui s'est passé, mais aussi nous permettre de voir un peu c'est quoi l'ampleur actuellement de ce qui est vécu par rapport aux gens.
0: L'écrivain Paul Chanel Malenfant rend hommage à Madeleine Gagnon, décédée cette semaine à l'âge de 87 ans.
2: La poète, critique, essayiste et romancière.

0: Romancière originaire d'Amqui laisse derrière elle une œuvre prolifique, une œuvre qui a été marquée par son engagement féministe et politique. Paul Chanel, mon enfant, qu'on a reçu un peu plus tôt à l'émission, était ami et collaborateur de longue date de Madeleine Gagnon. Il en parle comme de sa grande sœur en poésie.
1: Elle a beaucoup écrit, et ce n'est pas si fréquent dans le contexte de la poésie québécoise, sur la célébration. Il y a chez Madeleine Gagnon, il y a de la lamentation, au sens où, comme dans toute écriture, il y a un travail du deuil. Et il y a aussi la célébration et la consolation euphorique. Et ça, c'est constant chez elle. Elle a donc mis en pratique cet exercice constant de la joie. Et c'était ce qui rendait sa fréquentation si lumineuse, si heureuse, je dirais.
0: Madeleine Gagnon a publié en près de 50 ans une œuvre considérable d'une quarantaine de titres.
2: Merci beaucoup, Caroline.
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2: 16h36 dans l'après-midi est à nous. Rivière-du-Loup est un haut lieu politique en ce moment. Les députés de la CAQ étaient réunis en caucus précessionnel aujourd'hui à l'hôtel universel de Rivière-du-Loup. Cette rencontre aura permis de préparer le retour à l'Assemblée nationale qui aura lieu mardi prochain. Et pour en parler, on retrouve le collègue Patrick Bergeron. Bonjour Patrick.
4: Salut Fabienne.
2: Est-ce que le caucus est terminé?
4: Oui, ça s'est terminé aux alentours de 15h. Je vous dirais que les rencontres étaient, ça roulait quand même assez rondement. Les différents ministres qui étaient au deuxième étage de l'hôtel universel dans une grande salle, il y a eu ces rencontres-là tout au long de la journée. À partir de 9h ce matin, et ça jusqu'à environ 15h, il y a eu conférence de presse de la part de la première ministre Christine Fréchette aux alentours de midi. Les députés qui, en quittant tout à l'heure, se sont dit réénergisés, parce que c'est le mot d'ordre qui a été lancé de nombreuses reprises, et ça depuis le début de ce caucus précessionnel, et même hier, lorsqu'il y avait les différents ministres qui étaient présents, c'est qu'on sent vraiment un vent de changement depuis l'arrivée de la première ministre, Christine Fréchette. Tu le mentionnais, il y aura discours d'ouverture de la session mardi à l'Assemblée nationale, retour à l'Assemblée nationale pour ce qui est de l'ensemble des députés. Il y aura première période de questions pour ce qui est des différents députés et de Mme Fréchette en tant que première ministre du Québec, mercredi. Reste peu de temps, et ça a été aussi mentionnait de nombreuses reprises, il reste peu de temps pour les travaux parlementaires. Environ une quinzaine, voire une vingtaine de jours, et ce, jusqu'à la fin de la session et la pause pour la période estivale. La première ministre Christine Fréchette a été questionnée aujourd'hui à savoir si elle pensait peut-être prolonger cette session avant de la pause estivale. Elle a dit que pour le moment, on n'était pas rendu là. Peut-être qu'on ajouterait quelques heures de session le lundi, le vendredi, pour réussir à faire passer le plus de projets de loi, et ce, avant la fin de la session, parce que tous ces projets de loi qui étaient sur la table, lorsqu'on a arrêté la session, eh bien, ils sont tombés un peu aux oubliettes. On va tous les rappeler lorsqu'il y aura ce retour à l'Assemblée nationale dans les prochains jours. Et il y en a une quinzaine, si ma mémoire est bonne, là. Et la première ministre, sans vouloir dire quelle serait prioritaire, elle a quand même dit qu'elle espérait en faire adopter le plus possible. Elle a d'ailleurs parlé aussi de ce projet de loi pour le redécoupage de la carte électorale, dossier quand même assez important, entre autres pour la Gaspésie. Alors, elle disait que ce serait probablement l'un des premiers projets de loi qui serait rappelé lors de ce retour à l'Assemblée nationale.
2: Patrick, dossier important pour la région, le dossier de la santé, avec les responsables des comités pour le maintien des services d'urgence de Poénégamook et Trois-Pistoles, qui ont pu rencontrer la ministre de la Santé, Sonia Bélanger. Comment ils sont ressortis de cette rencontre?
4: Satisfait, honnêtement, sans crier victoire, parce que j'ai posé la question à Gilles Pelletier pour ce qui est du comité pour le maintien du service d'urgence 24 heures sur 24, 7 jours sur 7 de Poénégamook, qu'il disait on a senti qu'on a été écouté et entendu, qu'il y a quand même eu une certaine percée, des avancées assez intéressantes dans ce dossier-là, mais on ne veut pas crier victoire. Rencontre de ce matin aux alentours de 8h15, plus ou moins 30 minutes. On nous avait dit que c'était une rencontre de 10-15 minutes, mais finalement, là, ça a presque duré une trentaine de minutes avec des représentants, oui, de Poénégamook, mais aussi de Trois-Pistoles. Donc, des membres de ces comités qui étaient satisfaits, heureux d'avoir pu rencontrer la ministre de la Santé, Sonia Bélanger. Je vous invite à écouter dans l'ordre Gilles Pelletier pour ce qui est du comité de sauvegarde pour l'urgence de Poénégamook et tout de suite après, le maire de Trois-Pistoles, Maurice Vanier.
5: Elle nous a dit que oui, l'urgence allait demeurer ouverte et que si une urgence, c'est une urgence. Si c'est pas 24 heures, c'est pas une urgence. Puis une urgence, ce ne sont pas des soins de première ligne. Donc, elle nous a...

0: confirmé cette chose-là et puis elle nous a assuré que Mme Bélanger va faire le suivi auprès de Santé Québec et auprès du CIS du Bas-Saint-Laurent.
1: Ce qu'elle nous dit, c'est qu'elle va revenir dans le Bas-Saint-Laurent d'ici un mois et qu'elle va contacter Santé Québec pour s'assurer que le message soit clair, que Santé Québec a déjà pris cette position-là, mais qu'il va falloir que ça se réalise sur le terrain.
2: Et est-ce que tu as pu parler à la ministre Bélanger à ce sujet?
3: J'ai bien essayé. Nombreuses demandes auprès de son attaché de presse. On nous a dit en milieu d'après-midi, que la ministre Bélanger n'avait pas le temps, malheureusement, de rencontrer les différents médias. La députée de Rivière-du-Loup-Témiscouata, Amélie Dionne, qui assistait à une bonne partie de cette rencontre de ce matin avec les comités pour ce qui est de Trois-Pistoles et de Pointe-Négamouc, est venue au micro nous souligner qu'elle était heureuse, elle également, de cette rencontre, que oui, il reste encore du travail à faire. Entre autres, elle est revenue sur l'idée de ses comité nécessaire où le CI3S du Bas-Saint-Laurent, Santé Québec et des intervenants de la région seraient présents pour trouver des solutions pour assurer la pérennité de ces services d'urgence et ce 24 heures sur 24, 7 jours sur 7. Donc, il y a encore des solutions à trouver, des problématiques qui sont bien visibles sur le terrain, entre autres pour ce qui est du personnel. Mais la députée Amélie Dionne, ministre également du Tourisme, se disait quand même confiante de pouvoir en trouver une solution. Et ce, quand même assez rapidement, probablement, il le souhaite, d'ici le début de cette campagne électorale. On peut écouter la députée ministre Amélie Dionne.
4: Et quand il avait annoncé en décembre, maintenant, bon, il y a des enjeux, puis ça, ils en sont très conscients. Ce qu'ils souhaitent, c'est de participer à trouver des solutions. Alors, la ministre de la Santé a réitéré là, qu'il y aurait des comités de travail. Elle va faire le suivi avec Mme Biron de Santé Québec, qui, dans le fond, qui est une société d'État, hein, c'est chez nous. Alors, je pense que oui, ils ont été rassurés, puis je comprends très bien leur incertitude. Donc, c'est important pour moi là, d'accorder ce moment-là ce matin là, pour venir réitérer notre volonté.
2: Patrick, on sait que la première ministre, Christine Fréchette, a été à l'usine Alstom hier. Est-ce que tu as pu en toucher deux mots avec elle?
3: Oui, tout à fait. Visite quand même en début d'après-midi hier, alors qu'elle s'en venait tranquillement, mais sûrement, vers Rivière-du-Loup pour ce caucus. Et c'était d'autant plus intéressant de l'interpeller dans ce dossier-là, parce que, rappelle-toi, Fabienne, vendredi dernier, il y a le syndicat CSN qui avait demandé une entente financière entre Québec et Ottawa le plus rapidement possible.
2: Oui.
3: La CSN qui interpellait, qui représente entre autres les syndiqués là, de l'usine d'Alstom de la Pocatière, donc qui interpellait la première ministre Christine Fréchette pour qu'elle trouve une solution pour cette entente financière, pour ce qui est du tramway de Québec, mais aussi la phase 3 pour le remplacement de différents wagons du métro de Montréal. Pourquoi? Parce que ces contrats pourraient être exécutés en partie ou presque en totalité, parce que c'est le souhait des gens d'Alstom à la Pocatière, à l'usine du Kamouraska, ça pourrait avoir un impact considérable pour l'ensemble des employés. Ils sont près de 400 actuellement à l'usine de la Pocatière. Ils ont des contrats là pour confirmer, et ça jusque pratiquement là, à la fin de l'année 2029, mais ça arrive très rapidement en 2029. Alors, ils veulent rapidement avoir des confirmations de la part du gouvernement du Québec, du gouvernement fédéral, de ces contrats qui pourraient s'en venir. Ça permettrait d'assurer une certaine pérennité et d'assurer des contrats à long terme pour plusieurs jeunes travailleurs qui sont là à l'intérieur de l'usine, qui viennent d'arriver et qu'on veut garder à l'intérieur de l'usine d'Alstom. Alors, je vous invite à écouter la première ministre Christine Fréchette sur le fait qu'il y a déjà des discussions avec le gouvernement canadien et qu'on travaille aussi également sur d'autres possibles contrats qu'on pourrait amener à l'usine de la Pocatière.
5: Ils ont raison d'espérer, puis on travaille fort à justement aller chercher ces investissements dans le tramway de Québec. C'est à la fois Monsieur Jean Boulet et le ministre des Finances qui et moi-même, parce que j'en ai parlé à Monsieur Carney de ce nécessaire investissement dans le tramway, puis je sais que ça génère des emplois. On travaille aussi à aller chercher d'autres contrats pour Alstom qui auraient des répercussions intéressantes en termes de création d'emplois à la Pocatière. Donc, on est très actifs et on va suivre ça vraiment de manière très serrée.
3: Alors, c'était la première ministre du Québec, Christine Fréchette, et dans le concept de « on va suivre ça très serré », on l'entendait, là, la première ministre qui le disait, eh bien, elle espère... Peut-être, il n'a pas fermé la porte à de possibles annonces, et ce, lors de la période estivale. Ce sera à suivre. Il y a bien des choses qui peuvent débouler d'un côté ou de l'autre, positivement ou négativement, mais elle disait espérer le pouvoir faire des annonces pour cette usine d'Alstom de la Pocatière, et ce, au cours des prochaines semaines, des prochains mois. Donc, ce sera à suivre.
2: Patrick Bergeron, depuis Rivière-du-Loup. Merci beaucoup, Patrick.
3: Bonne fin de semaine.
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2: 16h45 dans l'après-midi est à nous. La réduction des heures de l'urgence de Montjoly suscite des craintes auprès de la population de la Mitie, selon le club des 50 ans de Montjoly, 50 ans et plus, et le comité des usagers et de résidents de la région, un organisme qui défend les droits des utilisateurs du système de santé. Notre collègue Isabelle Danfos est avec nous. Bonjour Isabelle.
7: Bonjour Fabienne.
2: Alors ces deux organisations se sont ralliées aux élus de la MRC de la Mitie pour documenter les impacts de la réduction des services de santé offerts par le centre intégré de santé et services sociaux du Bas-Saint-Laurent dans leur région.
7: Oui, c'est ça. Mmh. Donc, ils souhaitent justement, en s'alliant avec les élus de la MRC de la Métis, ils souhaitent mieux comprendre l'ampleur de l'impact des réductions de services de santé dans la MRC de la Métis, notamment la réduction des heures à l'urgence de Montjoly qui maintenant ferme à 16 heures au lieu de 20 heures les samedis et dimanches. Pour le président du club des 50 ans et plus de Montjoly, Jean-Guy Dionne, eh bien, la réduction des services de santé dans la Métis ne favorise pas non plus le maintien des aînés à domicile dans la région, puisque les services, parfois, sont rendus éloignés. Ils doivent parcourir de longues distances, entre autres se rendre à Rimouski. Donc, pensez-y, si vous demeurez à la Rédemption et vous devez vous rendre à Rimouski, c'est pratiquement 45 minutes, une heure de déplacement. Alors, je vous invite à écouter Jean-Guy Dionne.
8: L'hiver, c'est encore moins drôle parce que les gens qui s'en viennent des fois avec une route un peu glacée, la sécurité. Et d'autant plus, encore, il y a une autre affaire, c'est qu'on demande aux gens de rester chez eux parce qu'on dit, on va trouver un moyen de rester plus longtemps à maison. Mais il n'y a pas de service. Fait que là, les gens partent de chez eux. Puis il dit, on n'a plus le choix, il va falloir s'en donner ailleurs. Et vous savez, déraciner une personne, c'est pas facile à un certain âge.
2: Alors Isabelle, cette initiative a été lancée aujourd'hui même dans le cadre du Salon Santé et Mieux-Être tenu à l'Amphithéâtre des Jardins à Montjoly, qui rassemble les aînés de la région. Tu as pu discuter des impacts de la réduction des heures de l'urgence. Qu'est-ce qui se dit?
7: Alors le mot qui revient le plus souvent, c'est le mot insécurité. Chez les personnes aînées que j'ai rencontrées aujourd'hui. Et ce qui est important de mentionner aussi, c'est que normalement, ce sont souvent les élus, les syndicats qui dénoncent les fermetures, cette réduction des heures, pardonnez-moi, à l'urgence de Montjoly. Pour une première fois, nous avons parlé avec des aînés, des gens qui sont directement touchés. Alors, je vous invite à les écouter.
9: On ne rajeunit pas, puis on est toujours déjà dans l'inquiétude sociale avec tout ce qui se passe. On vit des stress, on vit des angoisses, puis ils nous en rajoutent en diminuant les services. Fait que je trouve que c'est un petit peu ordinaire.
10: C'est ordinaire dans le sens qu'on a les mêmes besoins que tous les humains, puis c'est comme si les services nous éloignent, s'éloignent de nous de petit peu par petit peu, puis ça peut devenir insécurisant à un moment donné.
11: Mais pour moi, je me dis, si je suis malade en pleine nuit, le soir, je ne peux pas aller à une... Pour ça, je prends une ambulance ou un auto pour monter à Rimouski. Tandis qu'avant, on allait à Montjoly. À ça, on n'a plus de service. Je trouve que ça fait... C'est à pitié.
2: Oui, on sent la préoccupation et l'inquiétude dans leurs propos.
7: Oui, souvent, je leur posais la question, est-ce que vous êtes à l'aise de conduire à la noirceur? Et la plupart me disaient que non. Ils sont mal à l'aise de conduire à la noirceur. Donc, imaginez, parfois, avoir un certain âge, devoir parcourir de longues distances tout en étant malade. Ça peut, en effet, être insécurisant pour les personnes âgées. Et le préfet de la MRC de la Métis, Bruno Paradis, était à cet événement lors du lancement de cette initiative. Il espère que cette initiative là, qui est lancée en collaboration avec le Club des 50 ans et plus et le Comité des usagers et des résidents va permettre de rejoindre les aînés de sa région, une population aussi qui souvent n'a pas tendance à se plaindre. Écoutons-le.
2: On n'a pas l'extrait de
7: malheureusement de l'extrait, il y a eu de la difficulté
2: Paradis.
7: Avec cet extrait, ça a été difficile. Donc pour un peu résumer ce que Bruno Paradis disait, c'est que c'est une génération effectivement qui a pas tendance à se plaindre, que c'est une génération qui a souvent tendance à accepter les faits et les gens vont plutôt dire je vais y aller demain matin. À la place, et parfois, la crainte, c'est qu'il soit trop tard.
2: On a retrouvé l'extrait. Donc, on va le passer.
12: c'est non seulement une population qui est difficilement accessible, c'est aussi une génération qui n'a pas tendance à se plaindre, qui accepte là, la situation. Puis souvent, vont dire, bon, ben regarde, non, moi, je n'irai pas à Rimouski, je retournerai demain. Mais des fois, c'est peut-être pas le lendemain, c'est le surlendemain. Puis des fois, leur état de santé va se détériorer. C'est des gens ne veulent pas nécessairement faire la route pour aller sur Rimouski. Ça va leur créer de l'anxiété supplémentaire. Quand on reste sur Mont-Joli, ben ça reste quelque chose qui est beaucoup plus local.
7: Donc, c'était Bruno Paradis. Donc, si les gens de la Métis souhaitent participer à cette initiative qui vise, à vrai dire, à recueillir des témoignages, des expériences, des faits vécus, alors il est possible d'écrire à avenirsante@métis.qc.ca.
2: Merci beaucoup, Isabelle.
7: Merci.
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2: Quasiment tous les yeux, ou en tout cas de nombreux yeux, sont rivés sur Montréal ce soir où le Canadien affronte le Lightning pour le sixième match des séries. Et pour nous en parler, Alexandre Gascon, journaliste de Radio-Canada au sport, est avec nous. Bonjour Alexandre.
13: Bonjour Fabienne.
2: Alors, une première occasion pour ce jeune groupe d'éliminer le Lightning ce soir?
13: Oui, exact, parce que c'est une jeune équipe, la plus jeune des séries éliminatoires, donc forcément, elle a moins d'expérience que le Lightning, qui est cette espèce de géant de l'association S depuis plusieurs années maintenant, un groupe dont le noyau a gagné des coupes cette année en 2020, en 2021 et tout. Donc, c'est sûr qu'il y a quand même une disparité entre les deux équipes, mais pour le CH, ça va être un moment important. Oui, il y a de ces joueurs qui ont connu la frénésie des séries jusqu'en finale en 2021, qu'on pense aux jeunes Nick Suzuki, Cole Caulfield à l'époque ou à certains vétérans, mais 14 des 20 joueurs en uniforme, j'inclus les gardiens, ce soir, ce sera une première pour eux, qui plus est au Centre Bell, devant leurs partisans, la foule va être en liesse. Donc, il faut passer à travers ces moments-là pour savoir comment les gérer, savoir comment on va réagir aussi dans des cas comme ceux-là. Vous savez, l'ambiance au Centre Bell, c'est quand même une expérience assez unique que d'assister à un match là en séries éliminatoires, c'est électrique, mais parfois ça peut être un couteau à double tranchant. C'est les joueurs qui disent oui, on peut sentir la nervosité de la foule. Dans certains cas, si par exemple le Lightning impose son rythme en début de match, prend les devants, ben la foule peut être un petit peu nerveuse, plus discrète, être moins bruyante. Et ça, quand on est un joueur, ben parfois ça fait en sorte qu'on va essayer d'en faire trop, précipiter des gestes ou autre. Alors c'est vraiment d'être capable de naviguer de façon là, placidement, si je peux dire, les hauts et les bas d'un match de hockey. Le Canadien est en avance, il sait qu'est-ce qui lui a permis de se rendre jusque-là, de mener 3-2 cette série contre le Lightning. Faut pas changer la recette appliquée jusqu'à présent et essayer de partir fort justement pour mettre la foule de son côté rapidement.
2: Martha Saint-Louis a beaucoup joué avec ses trios au dernier match. À quoi est-ce qu'on s'attend pour ce soir?
13: Probablement plus ou moins à la même chose. C'était, il convient de le noter parce que c'était dans le cas de Martin Saint-Louis inhabituel, sa façon de faire. À partir de la troisième période, le Canadien protégeait une avance d'un but et surtout dans la deuxième moitié, là, on l'a vu essayer toutes sortes de combinaisons parmi ces trios qu'on n'avait jamais vu avant, des joueurs qui n'ont pas l'habitude de jouer ensemble, ce qui fait en sorte que son homologue, l'entraîneur du Lightning, John Cooper, était un petit peu mêlé, là, ça avait plus trop l'air de savoir à quel sein se vouer, qui j'envoie contre qui, parce que là, ce sont de nouvelles combinaisons et ça a très bien servi Martin Saint-Louis qui a tassé un petit peu Ivan Demidov qui a très peu joué en troisième période. Même chose pour Caulfield, n'a pas été très très présent. On protégeait l'avance. Philippe Dano était partout et ça a bien fonctionné. Donc et ça c'est loin de sa philosophie habituelle. C'est un entraîneur plus traditionnel à ce niveau-là, plus patient. Il compose ses trios et se dit éventuellement ça va fonctionner. Mais en séries éliminatoires, parfois le temps manque et la patience de Saint-Louis parfois frôlait l'entêtement, je dirais. Alors là, on l'a vu beaucoup plus proactif. Ça a porté fruit. On peut s'attendre probablement plus ou moins à la même chose. J'ai trouvé personnellement que dans le match numéro 5, il a eu le déçu sur l'entraîneur Cooper de l'autre côté, stratégiquement. Alors que dans les 4 premières rencontres, c'était probablement avantage Lightning.
2: Et chez le Lightning, Alexandre, va y avoir du changement aussi en défense?
13: Oui, alors le Québécois Charles-Édouard Dastou de Rimouski va réintégrer la formation. D'ailleurs, sa famille là, est partie de Rimouski, je ne sais pas si c'était hier ou plutôt aujourd'hui, mais en tout cas, ils seront là pour le match. Donc, évidemment, personne ne l'a confirmé parce qu'en série, il n'y a aucun entraîneur qui confirme son alignement à l'avance. mais Dastou s'est exercé légèrement ce matin, a rencontré les journalistes, parlait comme un gars qui sait très bien que bon, sa famille va le voir jouer pour la première fois de sa carrière au Centre Bell en séries éliminatoires. Ça risque d'être une belle expérience. Et au-delà du côté bon, de ce côté sympathique là, très de l'histoire humaine, ben ça va donner un coup de pouce à la brigade défensive du Lightning. Dastou a été blessé dans la première rencontre après une mise en échec de Josh Anderson, et puis les réservistes sont pas nécessairement à sa hauteur. Donc, ça va apporter un peu de profondeur à une brigade qui en a bien besoin.
2: Bon, grosse soirée pour vous, Alexandre, ce soir.
13: Une autre, je dirais. On les enchaîne.
2: C'est vrai. Alexandre Gascon, journaliste Radio-Canada au sport. Merci beaucoup, Alexandre.
13: Plaisir, à la prochaine.
2: On reçoit Camille Lacroix pour le Téléjournal de l'Est du Québec ce soir. Bonjour Camille.
14: Salut Fabien.
2: Alors, de quoi il va être question ce soir?
14: D'abord, le caucus précessionnel de la CAQ qui avait lieu aujourd'hui à Rivière-du-Loup. En marge, la ministre de la Santé a promis de maintenir les urgences de Trois-Pistoles et de Pointe-Négamouc 24 heures sur 24, 7 jours sur 7. Des élus de la région se disent encouragés par ces propos tenus par Sonia Bélanger. On aura donc les réactions avec Patrick Bergeron, notre collègue journaliste qui sera des nôtres ce soir. Également sur la Côte-Nord, le ministère des Transports prévoit construire un pont en Basse-Côte-Nord sur la rivière du Gros-Mécatina précisément, mais sans route pour traverser ce pont. Le chantier s'inscrit au projet de prolongement de la route 138 et il est relativement bien accueilli par des élus de la région. Cela dit, ça fait aussi sourciller, des experts. Faut dire que le ministère des Transports et de la Mobilité durable confirme l'information qui avait d'abord été publiée par la presse hier. Renaud Chicoine-McKenzie sera donc avec nous pour faire le point. Aussi au Téléjournal, vous vous demandez peut-être combien vous coûtera votre homard cette année. Eh bien, Bruno Lelièvre nous parlera du prix. La saison s'annonce prometteuse, tant pour les captures que pour les prix pour les homardiers. Et en Gaspésie, la saison commence donc dimanche matin et on aura une équipe qui va se lever tôt pour aller sur les quais pour aller voir les homardiers partir en mer. Donc, on vous présente ça dimanche. Là, je vous ai donné un petit scoop pour dimanche, mais
2: oui,
14: sinon ce soir.
2: C'est la tradition, on a hâte de voir ça.
14: Voilà.
2: Camille Lacroix pour le Téléjournal de l'Est du Québec à 18h et toute la fin de semaine aussi. Merci Camille.
14: Au revoir.
2: Qu'est-ce qu'on suit dans l'actualité, Caroline?
15: Eh bien, la députée de Rivière-du-Loup, Témiscouata, les Basques, ministre du Tourisme, Almélie Dionne, vient de dresser le bilan de ce caucus précessionnel qui s'est tenu à Rivière-du-Loup aujourd'hui par voie de communiqué. Elle y souligne que plusieurs ministres ont pris la peine de rencontrer des entreprises, des organisations, des élus locaux pour faire avancer les priorités régionales. On cite de nombreux exemples. Là, par exemple, la ministre des Ressources naturelles et des Forêts, Catherine Champagne-Jourdain, qui a visité l'usine de Groupe Lebel à Kakuna, l'entreprise Berger aussi à Saint-Modeste. Il s'agira de voir maintenant qui et quels messages seront entendus pour la suite.
2: Alex, de quoi tu vas nous parler dans la dernière heure?
16: Eh bien, une entreprise de Rimouski qui, ça fait 15 ans, qu'offre des services d'aide, de rattrapage, d'aide aux devoirs dans la région. 15 ans, ben j'en ai profité pour faire un bilan. Qu'est-ce qui a changé dans ces années-là? Puis une petite réponse, c'est le cellulaire qui est de plus en plus présent.
2: Sans blague. J'ai envie de dire presque sans blague. Merci beaucoup, Alix. Vous allez retrouver le Radio-Journal de Radio-Canada et nous, juste après. C'est l'après-midi est à nous et on est ensemble jusqu'à 18h.

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5: Aujourd'hui au Radio-Journal, Montréal vibre au rythme du hockey.
6: Pas dormir de la nuit, c'est un grand soir.
5: Les Canadiens veulent en finir ce soir avec le Lightning. Le salaire minimum passe à 16,60 $ de l'heure au Québec, mais ce n'est pas suffisant selon plusieurs groupes de lutte contre la pauvreté. Et Christine Fréchette se dit prête pour la rentrée parlementaire à Québec.
7: Une chose très claire pour moi, c'est qu'on ne va pas ralentir le rythme.

0: Bonsoir, ici Jean-Sébastien Bernacchi. La fièvre du hockey bat son plein à Montréal où le Canadien aura l'occasion d'éliminer le Lightning de Tampa Bay ce soir et d'accéder au deuxième tour des séries de la Coupe Stanley pour la première fois depuis 2021. Le tricolore mène 3-2 dans cette série qui a été très serrée jusqu'à maintenant. On joint Emma Guerrero-Dufour aux abords du Centre Bell. Emma, quelle est l'ambiance sur place?
1: C'est vraiment une ambiance électrique, Jean-Sébastien. Il y a vraiment des centaines de personnes là, qui sont arrivées d'avance. Là, on est 2 heures avant le début de la partie pour pouvoir voir le match sur grand écran. On voit que les équipes de sécurité là du Centre Bell se préparent à une grosse soirée. Je les ai vues faire un petit caucus là devant le Centre Bell. Il y a le SPVM aussi qui exerce une forte présence ici. On sent vraiment qu'il y a de l'émotion dans l'air et pour l'instant, l'ambiance est assez bon enfant, je vous dirais. J'ai parlé à quelques partisans du Canadien. On les écoute.
2: Bonne gang de jeunes, là. Ils jouent bien. On a un bon coach, Martin. Hein? Disons que c'est encourageant d'écouter les Canadiens.
3: Fébrile. Pas dormi de la nuit. C'est un grand soir. Ça se passe à soir.
4: On a mis l'ambiance dans le métro, je peux te le dire. Hein?
5: Go, Habs, go! Go, Habs, go!
0: Emma, il y a longtemps que le Canadien n'a pas remporté une série à Montréal devant des gradins remplis.
1: Oui, voilà, le Canadien n'a pas gagné de série devant ses partisans à Montréal depuis 2014 à cause de la pandémie, là, où il jouait devant des gradins vides. Et là, bon, comme je vous disais, l'ambiance est vraiment au rendez-vous et le fait qu'il soit à Montréal, ça pourrait effectivement peser dans la balance. Donc, si le Canadien l'emporte ce soir contre Tampa Bay, il passe à la deuxième ronde de la série. Et sinon, si Tampa Bay l'emporte ce soir, ils seront à égalité et devront s'affronter de nouveau dans un dernier match dimanche prochain en Floride.
0: Merci, Emma.
1: Au revoir.
0: Le salaire minimum au Québec atteint maintenant 16,60 $ de l'heure, une augmentation de 50 cents par rapport à l'an dernier. Le gouvernement caquiste affirme que les hausses qu'il a décrétées depuis son arrivée au pouvoir en 2018 totalisent plus de 38 %. Mais pour les organismes qui luttent contre la pauvreté, d'autres mesures doivent être mises en place afin de soutenir davantage les plus vulnérables. Aurélie Girard a préparé ce qui suit.
6: On est les premiers au Canada.
7: Aux yeux du ministre du Travail, Jean Boulet, le Québec est déjà très bon élève en matière de revenus disponibles.
6: Il faut accroître la capacité de payer des travailleurs tout en respectant la capacité de payer des PME.
7: La Fédération canadienne de l'entreprise indépendante salue d'ailleurs cette hausse jugée modérée. Mais aux yeux de plusieurs organismes, le salaire minimum ne suffit pas à lui seul pour contrer la précarité. Serge Petitclerc est porte-parole du collectif pour un Québec sans pauvreté.
8: Ça fait partie du filet social québécois. Le salaire minimum. Et pour nous, ça veut dire le minimum pour assurer pas juste ses besoins de base, mais pour faire en sorte qu'une personne qui travaille à temps plein sorte de la pauvreté.
7: Un avis que partage la conseillère budgétaire à l'Association coopérative d'économie familiale du Nord de Montréal, Stéphanie Paquin, qui exige également des élus qui légifèrent en matière de besoins essentiels.
9: Si tout le monde avait la certitude de ne pas consacrer plus que 30 % de leurs revenus pour le paiement du loyer, on serait pas là à toujours dire que c'est insuffisant.
7: C'est d'ailleurs ce dont témoigne cet employé d'une petite épicerie du centre-ville de Québec qui gagne un tout petit peu plus que le salaire minimum.
10: Une paye de 2 semaines, mon loyer représente plus que 3/4 de ma paye.
7: Selon les données de la chaire en fiscalité et en finances publiques de l'Université de Sherbrooke, les jeunes de 15 à 24 ans sont les plus touchés, suivis de près par les femmes qui représenteraient environ 58 % des personnes payées au salaire minimum au Québec. Ici Aurélie Girard, Radio-Canada, Montréal.
0: Le gouvernement Fréchette annonce qu'il va rappeler tous les projets de loi morts au feuilleton, y compris ceux de l'opposition, lors de la reprise des travaux parlementaires la semaine prochaine. La nouvelle première ministre a d'ailleurs averti ses troupes réunies en caucus à Rivière-du-Loup qu'elle entend maintenir la cadence. Christine Fréchette veut profiter de la session à venir pour montrer que la coalition Avenir Québec tient ses promesses sous son leadership. Mathieu Goyer.
11: Accueillie par ses députés à Rivière-du-Loup, Christine Fréchette leur lance un avertissement. Après 2 semaines, un rythme effréné, la courte session parlementaire qui en comptera 5 se fera à la même vitesse.
12: Il y a une chose que je veux que vous entendiez, qui va être très claire pour moi, c'est qu'on va pas ralentir le rythme.
11: Non seulement le gouvernement rappellera tous les projets de loi qui étaient à l'étude avant la prorogation, mais il compte faire sa marque en déposant de nouveaux. Dès la première semaine de travaux, la CAQ déposera un projet de loi pour maintenir les circonscriptions de Bonaventure et Anjou-Louis-Riel et un autre pour que les femmes aient un meilleur accès aux antécédents criminels de leurs conjoints pour lutter contre la violence conjugale. Christine Fréchette croit avoir donné à son parti une nouvelle impulsion depuis son assermentation, mais elle se défend d'avoir commencé officieusement sa campagne électorale.
12: On est en mode gouvernance hyperactive. C'est différent d'une campagne électorale et puis je ne considère pas déclencher de manière hâtive.

0: quoi que ce soit.
1: Mais à la CAQ, le travail d'unité n'est peut-être pas terminé. Une dizaine de députés étaient absents du caucus, dont Shirley Dorismond, qui a clairement laissé entendre qu'il réfléchissait à son avenir. Le vice-premier ministre Yann Lafrenière assure que tout le monde pousse dans la même direction.
2: On est dans un train à grande vitesse. On n'a pas beaucoup de temps pour livrer. Puis le prochain arrêt, c'est quand? C'est les élections générales. Nous, on doit avancer, vite.
1: Les députés seront de retour à l'Assemblée nationale mardi. Ici Mathieu Goyer, Radio-Canada, Rivière-du-Loup.
3: L'Union des producteurs agricoles du Québec invite ses membres, dont les terres se trouvent le long du trajet potentiel du train à grande vitesse sur le tronçon entre Montréal et Ottawa, à refuser l'accès à leurs propriétés. Le promoteur du TGV, Alto, a demandé à 1 000 000 de propriétaires privés de pouvoir visiter leur terrain afin de se familiariser avec les lieux. Reportage de Benoît Chapdelaine.
4: Karine Morin est propriétaire du Jardin des 500 à Mirabel. Elle ne signera pas la demande d'accès d'Alto.
5: Ce qui n'est pas question que je les ai accès chez nous, parce qu'ils n'ont pas un projet qui est clair. Tout est flou et ça ressemble étrangement à ce qui s'est passé il y a plusieurs décennies.
4: Le souvenir des expropriations de Mirabel, avec un aéroport qui n'a jamais pris son envol, demeure très vif dans la région.
5: C'est un manque de respect. Qui accepterait ça sur sa propriété, en banlieue ou en ville? Tout d'un coup, des inconnus débarquent, pouc, en plein pique-nique, puis s'en vient faire des trous dans ta cour. Voyons donc.
4: Un peu plus loin, sur le même rang, Christian Cardinal craint surtout que le TGV coupe sa terre en deux et l'oblige à de grands détours pour la cultiver.
6: Il va y avoir des rangs de campagne qui vont devenir des cul-de-sac. Si ça devient des cul-de-sac, ça va couper notre société, ça va couper nos villages et les gens autour.
4: Alto tente de rassurer les agriculteurs en rappelant que leur participation aux études préliminaires est volontaire. Le porte-parole, Pierre-Yves Boivin.
7: C'est certain qu'on veut préserver les accès de part et d'autre de la voie ferrée. Alors, soit en maintenant des chemins publics ouverts, mais on est en créant aussi des voies de passage pour les agriculteurs, soit par-dessus la voie ferrée ou sous la voie ferrée.
4: Alto prévoit présenter avant la fin de l'année un tracé plus précis du projet de TGV. Le début des travaux est prévu vers 2029. Ici Benoît Chapdelaine, Radio-Canada, Mirabel.
3: De plus en plus de jeunes sont à risque de développer des problèmes auditifs, notamment en raison de leur utilisation excessive des écouteurs. Une situation qui préoccupe l'Association québécoise des orthophonistes et audiologistes, qui lance donc une mise en garde au sujet des conséquences à long terme qui, dans certains cas, peuvent être irréversibles. Diana Gonzalez a préparé ce qui suit.
8: Elisa, 20 ans, porte des écouteurs, notamment lors de ses déplacements.
9: Quand je me promène au moins un bon 2 heures là, dans les transports, etc., j'ai des alertes sur mon téléphone quand mon son est trop fort, fait que des fois je le baisse, mais en général, je porte pas vraiment attention. Vu que j'en subis pas encore les effets, je pense que je les réalise pas.
8: Selon Santé Canada, 80% des jeunes adultes sont plus susceptibles d'utiliser des écouteurs ou des casques d'écoute à haut volume pendant un peu plus grand nombre d'heures par semaine.
10: Moi, j'écoute beaucoup de musique. J'ai tout à mes écouteurs dans les oreilles. J'irais 5 heures par jour.
8: L'Association québécoise des orthophonistes et audiologistes s'inquiètent des dommages auditifs qui apparaissent de plus en plus tôt et peuvent dans certains cas être irréversibles. L'audiologiste Marie-Ève Beaulieu est la vice-présidente de l'association.
11: Le fait là, qu'on a des écouteurs sur les oreilles, qu'on est connecté à 100% là, quand même de manière régulière, ça a des impacts importants sur l'audition, puis ça rajeunit un peu les gens qui consultent en audiologie, en fait.
8: Des données de Santé Canada montrent que près de la moitié des jeunes de 19 à 29 ans rapportent avoir eu des symptômes comme des acouphènes.
11: La personne, elle va percevoir sifflement, bourdonnement, bruit de grésillement. Donc, c'est une stimulation qui est faite par le cerveau sans stimulation externe. Donc, la personne entend un bruit fantôme qui peut devenir très handicapant là, au quotidien.
8: Et qui peut nuire notamment au sommeil et à la concentration. Ici Diana Gonzalez, Radio-Canada, Montréal.
3: Et en terminant, plus du hockey dont on parlait en ouverture de bulletin, il y a du basketball qui sera aussi très suivi ce soir, puisque les Raptors de Toronto feront face à l'élimination devant leurs partisans. Ils tirent de l'arrière 3-2 dans leur série contre les Cavaliers de Cleveland. En cas de victoire des Raptors, le 7e et ultime match aura lieu dimanche à Cleveland. C'était le Radio Journal. 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Bonne soirée de la part de toute l'équipe de la Salle des Nouvelles.
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0: Et dans cette dernière heure d'émission qui nous attend, on va parler avec Anthony Lacroix, notre chroniqueur libraire qui est déjà autour de la table. Salut Anthony.
1: Salut, ça va?
0: Oui, je vais te saluer tout de suite, comme ça c'est fait.
1: C'est
0: on n'en parle plus.
1: Voilà.
0: Donc tu vas venir nous parler de tes coups de cœur littéraires un petit peu plus tard dans l'émission. Ce sera dans une dizaine de minutes. On va parler aussi avec Alix dans quelques instants. Et on va aller jeter un petit coup d'œil en manchette avec Caroline.
2: Fin du caucus précessionnel à Rivière-du-Loup. Christine Fréchette a bon espoir de pouvoir en arriver à une entente avec Ottawa pour le financement de projets dans la mire d'Alstom à Lapocatière. Les acériculteurs du Bas-Saint-Laurent reviennent à la charge et demandent l'intervention de la ministre Catherine Champagne-Jourdain pour calmer les tensions en forêt. Et une délégation d'élus et de représentants locaux optimistes quant au maintien des services d'urgence de Trois-Pistoles et de Pointe-Négomouc après leur rencontre avec la ministre de la Santé.
0: Et j'ai encore envie de vous dire un petit mot quand même sur le match des séries. En plus, tous ceux qui sont autour de cette table en parlent. Le Canadien face au Lightning à Montréal. Alors attention, plutôt Alexandre Dastou, le Rimouskois, qui joue avec le Lightning, ou plutôt le Canadien? Ah ben oui, là je sens que c'est un vrai dilemme. Personne n'ose se prononcer.
1: Hey, mon Dieu.
0: Autour de la table, tout le monde est là. Sujet sensible, Fabienne.
1: Disons que si le Lightning doit gagner, je serais très content pour Charles-Édouard Dastou.
0: Ah ouais, c'est ça.
1: Oui.
0: Ok, bon.
1: Après, ce serait plus facile de prendre pour Tampa.
0: J'avoue. Bon, et vous qui nous écoutez, qu'est-ce que vous en pensez? 418-722-1625 ou encore sur la bulle de conversation de l'application audio, vous pouvez nous faire part de vos commentaires concernant le match de ce soir. Du côté de la météo, à Rimouski et Montjoly pour ce soir, une pluie intermittente qui va cesser après minuit, ce sera nuageux par la suite. Ce sera sensiblement la même chose du côté du Témiscouata, Kamouraska, Rivière-du-Loup, Trois-Pistoles. Pour ce qui est de Forestville et les Escoumins aussi, de la pluie intermittente qui devrait cesser en deuxième partie de nuit, mais ça restera nuageux. Et puis du côté des températures, 0 degré pour Kamouraska, Rivière-du-Loup, Trois-Pistoles, 2 degrés pour Rimouski, Montjoly, moins 1 au Témiscouata, 2 degrés pour Forestville et pour les Escoumins. Si on jette un petit coup d'œil pour demain, ça va se dégager tôt le matin pour Rimouski, Montjoly. On aura un temps ensoleillé au KRTB et on aura un temps qui va se dégager progressivement en matinée pour Forestville et les Escoumins. Et pour dimanche, eh bien, ce sera de la pluie par intermittence un petit peu partout. 60% de probabilité d'averse, ça restera nuageux, mais donc 60% de probabilité d'averse pour Kamouraska, Rivière-du-Loup, Trois-Pistoles et 40% de probabilité d'averse dimanche pour Forestville et pour les Escoumins. On a un petit extrait sonore normalement.
1: Non,
0: c'est pas ce que j'ai.
1: Je peux vous introduire,
0: bon.
1: Fabienne.
0: Ok, allons-y.
1: J'ai rencontré aujourd'hui Carole Houdet qui nous faisait visiter son centre communautaire, des locaux dans le centre communautaire de Sainte-Agnès de Rimouski. Pourquoi? Parce que Fabienne, aujourd'hui, je voulais faire une chronique sur l'organisme Coup de pouce scolaire à Rimouski qui fête ses 15 ans d'existence. C'est un organisme qui essentiellement offre des coups de main, des ateliers de révision, de rattrapage avec des jeunes. Essentiellement, j'ai compris qu'il y avait beaucoup de jeunes du secondaire là-dedans, mais il y en a aussi des plus jeunes, puis ça peut même parfois, ce qu'on me dit, aller jusqu'au cégep et université. Donc, avec 15 ans d'expérience comme ça, là, en périphérie là, du système d'éducation, eh bien, il y a forcément des choses à constater. Et en effet, il y a l'arrivée, on en parlait tout à l'heure, Fabienne, il y a, dans 15 ans, là, on était fondé en 2011. Moi, je suis de cette génération-là. J'ai fini mon secondaire en 2012, là. Mais depuis ce temps-là, il y a un ami qu'on traîne tous dans ses poches. Je vous donne quelques indices. Il est rectangulaire, un écran tactile, quelques caméras. Il peut même y en avoir 3 caméras et une pléthore d'applications avec des algorithmes conçus pour retenir notre attention. Oui, l'arrivée du cellulaire a beaucoup marqué.
0: Ben oui.
1: Les l'éducation des 15 dernières années. Et Carole Houdet, ben, elle le remarque. En particulier, là, au niveau de l'attention, elle a dit remarquer des impacts là-dessus. Mais aussi, elle, ce qu'elle souligne, c'est qu'elle constate que les jeunes d'aujourd'hui, en particulier ceux du secondaire, eh bien, ne dorment pas assez, alors que bien dormir de nombreuses heures lorsqu'on est adolescent, c'est important, selon Carole Houdet, fondatrice et directrice de Coup de pouce scolaire.
3: Pour justement maintenir l'attention, c'est essentiel de bien dormir. Et c'est justement ce que la molécule produit, l'hormone de croissance, pendant le sommeil. Donc, à l'adolescence, c'est encore plus important de dormir longtemps. On considère qu'un enfant devrait dormir entre 9 et 10 heures. Au moins. Donc c'est vraiment très important. Puis on constate qu'avec les écrans, ils manquent souvent de sommeil, puis qu'ils ont beaucoup plus de difficultés à centrer leur attention.
0: Et est-ce qu'il y a une astuce, un truc qu'il faudrait adopter pour améliorer ces méthodes d'étude?
1: Ben, facilement, oui, trouver une façon de réduire le cellulaire, mais j'y reviens. Au-delà de tout ça, ce que Carole Houdet souligne, là, c'est comme parents, s'intéresser à ce que le jeune fait, même s'il vous dit que ce qu'il a fait aujourd'hui, ce n'est pas très intéressant, s'intéresser auprès de lui, puisque, par exemple, lui poser une question sur qu'est-ce que tu as appris aujourd'hui, eh bien, ça force déjà le jeune à commencer à assimiler, trouver une manière de communiquer puis s'assurer de bien comprendre l'information. Donc ici, dans le fond, poser des questions, c'est ce que Carole Houdet souligne. Puis là, on y revient avec le fameux cellulaire. Elle, ce qu'elle souligne, j'ai demandé dans les 15 dernières années, c'est vu des changements. Elle dit une habitude qui, elle, s'est perdue, qu'elle veut. Elle plaide pour un retour de cette habitude-là. Et c'est l'habitude de lire avant de se coucher. De lire en particulier, d'étudier ses notes, ne serait-ce qu'un petit 5 minutes, parce qu'elle souligne que des fois, à faire des petites doses à différents moments de la journée, c'est intéressant. Étudier avant d'aller dormir, c'est là, selon Carole Houdet, une habitude très importante à enseigner à son jeune.
3: Bah, l'importance de lire, par exemple, ses leçons le soir, juste avant de dormir, revoir ses fiches récapitulatives des connaissances, ne serait-ce que 5 minutes, parce que la mémoire est très active la nuit. Donc, ça permet au cerveau de l'intégrer sans même qu'il s'en rende compte. Et c'est vrai qu'avant, ils le faisaient de manière automatique, mais là, de moins en moins, parce qu'ils ont plus l'habitude maintenant de regarder leur téléphone avant de dormir, ou les écrans, ou faire des jeux vidéo.
0: Par contre, l'an dernier, les écoles ont banni les cellulaires, justement, des écoles. Est-ce que, justement, elles voient des changements?
1: Oui, et des changements positifs. Ce n'est pas directement au niveau des résultats qu'elle me dit, mais elle dit que lorsqu'elle se promène dans les écoles, ou du moins lorsqu'elle rencontre des jeunes et qu'elle parle de la relation avec le cellulaire, elle dit qu'il y a beaucoup de changements très positifs, que les jeunes parlent entre eux dans les murs de l'école, donc plus de socialisation, plus de façon aussi de stimuler son cerveau de manière différente. Et au final, elle est convaincue que ça va avoir des répercussions positives au final sur les résultats, ou du moins, je dis résultats, mais je devrais dire sur l'apprentissage de l'élève. D'ailleurs, ça va faire bientôt un an. On est encore à la toute première année des écoles sans cellulaire. J'en profite de cette chronique pour souligner qu'il y a aussi du Bas-Saint-Laurent puis de la Gaspésie là-dedans, Fabienne. Puisqu'il y a à peine un an, ça s'est passé à la fin avril 2025, il y avait une commission parlementaire, c'est sorti de là, une commission parlementaire qui avait proposé l'interdiction du cellulaire à l'école. Et là-dedans, il y avait la députée de Rivière-du-Loup, de Matane-Matapédia et de Gaspé qui sont derrière cette mesure.
0: Exactement. Merci beaucoup, Alix et Anthony, qui est juste à côté, qui voit des élèves tous les jours. Toi aussi, tu dis, faut lire le soir.
4: Faut lire le soir,
0: c'est
4: mais...
0: C'est court, et sa lecture.
4: Mais le, faut pas que ça ait un impact trop grand sur le sommeil non plus. Fait qu'il faut lire, mais avec modération.
0: Bon. Alors, tiens, allez, on va enchaîner tout de suite avec, justement, la chronique littéraire avec tes coups de cœur du moment. Et donc, tu as voulu nous parler aujourd'hui des livres qui soulagent et qui parlent de la fin de session, Anthony.
4: Oui, ben, c'est ça, parce que là, en ce moment, ben, c'est la dernière semaine à l'université, à l'UQAR, présentement. Donc, on a beaucoup d'étudiantes qui remettent leurs derniers travaux. On a aussi beaucoup d'enseignants, de chargés de cours qui sont dans la correction et dans la remise des notes. Moi-même, je suis sur les deux fronts. Je dépose ma thèse là.
0: Ah oui?
4: Grand soulagement. Et je corrige mes étudiants, mes étudiantes. Là, j'ai mes notes à remettre d'ici une semaine. Mes collègues au cégep, eux, sont en fin de session aussi. Au secondaire, ça s'en vient. On sent l'été qui arrive et avec l'été, peut-être un peu moins l'envie d'être dans les classes. Donc, c'est c'est des livres pour le dernier coup à donner, là, autant en rédaction de thèse, de maîtrise, au bac, au secondaire, au cégep. Donc, des livres qui parlent de ça.
0: Alors, par quoi on commence?
4: On va commencer par Cumul 1 de Kev Lambert. On va parler du point de vue du professeur. En fait, c'est ça, Cumul 1, c'est une commande qui lui a été faite par un musée en Europe. C'est le Centre Pompidou, si je me trompe pas, qui lui a demandé un livre ou un texte qui parle d'une œuvre de Louise Bourgeois qui s'appelle Cumul 1, justement. À la fin du livre, il y a une photo de la dite sculpture. Donc, c'est un texte qui met en scène une professeure d'art de Montréal spécialisée

0: puis d'où de la sculpture sur laquelle un étudiant veut faire sa thèse. Toutes ces réflexions en début de direction de thèse, en fin de session. Ah, j'ai mis un B à cet étudiant-là, mais peut-être qu'il mérite plus un A. Est-ce qu'il mérite vraiment un B? Un B, c'est une tâche dans son dossier, dans sa carrière. Donc, on a le style, l'écriture de Kev Lambert, qui nous a habitués avec Que notre joie demeure, avec Les sentiers de neige. On a cette belle écriture encore super bien peaufinée, ciselée, écrite dans un angle qu'on ne l'avait pas vu encore apparaître, soit un peu une critique par la bande du milieu universitaire, duquel il est issu aussi, qui avait quand même une thèse en littérature aussi de l'Université de Montréal, si je ne m'abuse. Encore le stream of consciousness qu'on avait déjà dans Que notre joie demeure, mais qui est un petit peu poussé plus loin dans la mesure où c'est un roman qui est très, très court. Donc, ça se lit en un après-midi, une fin de semaine entre deux copies.
1: Bon, alors, deuxième ouvrage, Carnet de thèse, par exemple.
0: Carnet de thèse, c'est une bande dessinée, ça fait longtemps qu'elle est parue, c'est de Tiphaine Rivière. Je peux la conseiller à n'importe qui commence des études supérieures. On commence nos études, là peut-être que des gens ont terminé leur bac, travaille la question de s'inscrire à la maîtrise à l'automne prochain ou terminer une maîtrise, s'inscrire à la thèse. C'est un beau projet, c'est plein de rêves et d'espoir. On en arrive un peu comme moi, par exemple, au bout de 7 ans, un peu épuisé, la langue à terre et beaucoup de cernes. C'est ce que raconte Carnet de thèse. C'est l'étudiante, une étudiante, j'ai oublié le prénom, Jeanne Dargent, qui commence sa thèse, un retour aux études, est pleine d'espoir. Elle veut travailler sur Kafka, le mythe labyrinthique. Elle travaille à la Sorbonne et elle se frappe un peu à tous les écueils administratifs, les écueils de fatigue, un directeur qui répond pas nécessairement à ses courriels. Il y a des scènes très, très drôles où le directeur de thèse reçoit dans son bureau étudiant après étudiant et ça finit qu'il est assis sur une chaise et que l'étudiant est couché sur une sorte de divan de psychanalyse. Ah, je sais pas si j'ai fait un bon choix de faire ma thèse, faire ma vie. Donc, c'est un peu cette idée-là de la déprime qui nous assaille parfois lors de la rédaction qui on passe par-dessus ou pas, mais qui est amené de façon très comique et drôle. Bon, l'étudiante est à quelques pages de déposer sa thèse, donc elle est entourée de boîtes de pizza et de cigarettes dans un cendrier. Puis, moi, ce que j'aime beaucoup, c'est la page 154 où on voit sa photo étudiant, de sa carte étudiante année après année. Donc, au début, elle est encore jeune et fringante et on la voit
1: à la fin, au bout du rouleau.
0: Et maigre, on voit sa cage thoracique, là. Ouais. Donc, c'est quand même très drôle et encourageant d'une certaine façon aussi.
1: Alors, il y a aussi Katabasis,
0: oui,
1: ça, de Rebecca F. Kwong.
0: Oui, exactement.
1: J'ai réussi à le dire.
0: Oui, c'est très, très drôle. Katabasis, j'avais déjà parlé ici de Yellowface, qui parle du milieu de l'édition, de Babel, qui est une sorte de Harry Potter. Hein. C'était lors de ma chronique de livres qui ressemblent à Harry Potter, mais qui ne sont pas des Harry Potter. Katabasis, en fait, c'est l'histoire de deux étudiants qui sont au doctorat en magie à Cambridge. Et il y a eu un accident. Leur directeur de thèse est mort dans un accident de labo, un accident bête, un peu ridicule. Mais là, ils sont supposés déposer leur thèse cette session-là. Leur budget arrive au bout. Donc, qu'est-ce qu'ils font? Ben, ils décident d'aller en enfer chercher l'arme de leur directeur pour qu'ils puissent soutenir leur thèse. Okay. Donc, ils descendent en enfer et c'est très intéressant parce que c'est à la fois empli de magie, de clin d'œil un peu à la culture populaire. Kwong a ce rapport-là qu'un temps qu'un public un peu adolescent, jeune adulte peut s'y intéresser, autant qu'un public adulte parce qu'il y a plein de références à la grande littérature qui a déjà parlé de l'enfer, a fait beaucoup de références au mythe d'Orphée, entre autres, à Dante aussi, la descente aux enfers. Même le titre, Katabasis, ça veut dire descente aux enfers en latin, en fait. Donc, il y a vraiment tous des rapports intertextuels super intéressants, très drôles aussi, des petites pointes à la grande littérature. Le personnage principal, Alice Law, elle décide d'amener en enfer un livre, elle décide d'amener La recherche du temps perdu de Proust, parce que si elle ne lit pas en enfer, ben, elle lit jamais. Donc, c'est quand même, toutes ces réflexions là, puis un peu des critiques aussi du monde universitaire, de tout ce qu'un directeur de thèse peut nous demander et nous éreinter à la fin, finalement. Donc, ça me fait du bien en ce moment. Comme les...
1: Alors, dernier ouvrage, L'affaire Buddy Bussière.
0: L'affaire Buddy Bussière, c'est un livre à la courte échelle de François-Martine Bergeron-Mercier et illustré par Mathilde Philippi. C'est l'histoire, en fait, principalement d'une école secondaire, d'étudiants en secondaire 4, secondaire 5 aussi, et d'une directrice d'école qui est vraiment amatrice de romans policiers.

0: qui passe en entrevue ou un peu comme un policier là, avec lampe dans le visage, interrogation, parce que le squelette de du local du laboratoire de sciences a disparu. Donc, qui a volé ce squelette de laboratoire de sciences? Hein? Peut-être qu'il y a des étudiants de secondaire 5 qui nous écoutent en ce moment et qui se demandent comment je pourrais faire en sorte que mon école secondaire se souvienne de moi. Mais voler le squelette du labo, c'est peut-être une idée, mais c'est pas nécessairement une très bonne idée. C'est très drôle, ça reprend un peu les codes du roman policier, ça fait des références aussi à la littérature policière, donc ça donne le goût de lire d'autres livres. Et c'est monté vraiment en termes de dialogue et d'entrevue, donc c'est vraiment un livre, mettons, 9 à 12 ans à peu près, et il y a une suite qui vient de paraître, qui est parue ce printemps, qui est du squelette, l'affaire du squelette en cavale, donc on présume que le squelette a fait la malle, comme on dit. Et qu'est-ce qui est intéressant avec le livre L'affaire Bodibussière, c'est qu'il est disponible aussi en livre audio sur Audio de Radio-Canada. Ah oui. Donc, pour ceux et celles qui décident de prendre une marche là, entre leurs devoirs et leurs études, vous pouvez l'écouter en livre audio aussi. Moi, c'est comme ça que je l'ai consommé, en fait. Donc, de la lecture de tout format peut être intéressant.
1: Bon, ben écoute, merci beaucoup, Anthony, pour ces quatre ouvrages. Anthony Lacroix, notre chroniqueur libraire de chez Vénus. Merci beaucoup.
0: Merci.

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0: Avant, après, Philippe B, 17h30 dans l'après-midi est à nous. L'heure des nouvelles, Caroline. La première ministre Christine Fréchette a un bon espoir de pouvoir en arriver à une entente avec Ottawa pour le financement de projets dans la mire d'Alstom à la Pocatière.
1: Oui, on pense au financement du projet de tramway de Québec ou encore à la phase 3 du remplacement des wagons du métro de Montréal. Christine Fréchette souligne avoir déjà eu des discussions avec son homologue canadien, Mark Carney, à ce sujet. L'usine Alstom de la Pocatière pourrait bénéficier grandement de cette éventuelle entente avec Ottawa. Sans trop vouloir en dire, la première ministre avance également que son gouvernement tente d'attirer d'autres contrats pour l'usine du Kamouraska.
2: J'en ai parlé à M. Carney de ce nécessaire investissement dans le tramway, puis je sais que ça génère des emplois. On travaille aussi à aller chercher d'autres contrats pour Alstom qui auraient des répercussions intéressantes en termes de création d'emplois à la Pocatière. Donc, on est très actifs et on va suivre ça vraiment de manière très serrée.
0: Les producteurs et productrices acéricoles du Bas-Saint-Laurent et de la Gaspésie reviennent à la charge alors que les députés de la Coalition Avenir Québec sont réunis au caucus à Rivière-du-Loup.
1: Ils demandent à la nouvelle ministre des Ressources naturelles et des Forêts, Catherine Champagne-Jourdain, de respecter l'entente de principe de 2000 hectares de potentiel acéricole, entente conclue en 2025 par son gouvernement. Ils estiment que cette intervention permettrait d'apaiser les tensions entre l'industrie forestière et les producteurs acéricoles dans la région. Alors, en point de presse ce matin, la présidente de la Fédération de l'UPA du Bas-Saint-Laurent, Nathalie Lemieux, a réclamé que la nouvelle ministre fasse avancer ce dossier.
3: On redemande à ce que la concertation, à ce que la cohabitation harmonieuse, parce qu'on sait que c'est possible, puis les producteurs acéricoles ont toujours été de bonne foi en participant aux différentes tables de la région. Donc, qu'on rétablisse les faits, puis qu'on permette à ce que cette entente-là aboutisse, puis rayonne sur notre territoire.
1: Et ce qu'on fait valoir du côté des acériculteurs, c'est que ces 2000 hectares de potentiel acéricole réclamés représentent des projets de 400 000 en taille et des investissements privés potentiels de 40 millions de dollars.
0: Près d'une centaine de membres de syndicats et du milieu communautaire se sont réunis ce midi à Rivière-du-Loup à l'occasion de la Journée internationale des travailleurs et travailleuses.
1: Ils souhaitaient aussi profiter de la présence des élus de la CAQ à Rivière-du-Loup pour se faire entendre. Les manifestants réclament des actions de la part du gouvernement pour préserver le filet social. On écoute ici la coordonnatrice d'Action chômage Kamouraska, Julie Proulx, suivie du vice-président régional aux communications et à la mobilisation à la FIC, Claude Brandon-Sirois.
4: On voit dans les dernières années à quel point le gouvernement investit pas suffisamment dans le filet social. Donc, autant au niveau du chômage, autant au niveau de l'aide sociale, du salaire minimum. Donc, ce qui permettrait à la population de s'élever, d'être solidaire avec l'ensemble de la population. Le gouvernement prend un choix totalement opposé.
5: Puis on sait, là, nos patients, notre population, au final, c'est les mêmes personnes qu'on donne des soins. Là, autant nous, au public, là, dans le milieu de santé, les gens ont besoin du communautaire souvent pour avoir des soins et tout. Fait qu'on est là vraiment en appui pour eux là, aujourd'hui.
1: Le rassemblement s'est tenu dans le calme. Il était encadré par une forte présence policière.
0: Lueur d'espoir pour les urgences de Poénégamouk et de Trois-Pistoles.
1: Une délégation d'élus et de représentants locaux de Trois-Pistoles et de Poénégamouk a rencontré ce matin la ministre de la Santé, Sonia Bélanger, toujours en marge du caucus de la CAQ. Des représentants sur place nous ont affirmé que la ministre y aurait promis le maintien des urgences de Trois-Pistoles et de Poénégamouk 24 heures sur 24, 7 jours sur 7. Ceci dit, la ministre de la Santé, Sonia Bélanger, n'a pas encore répondu à notre demande d'entrevue. La ministre du Tourisme, députée de Rivière-du-Loup, Témiscouata-les-Basques, Amélie Dionnel, a été questionnée au sujet de cette rencontre qui était organisée par son équipe. Elle a déclaré que ce fut une très bonne discussion.
6: La ministre de la Santé a réitéré l'engagement de Santé Québec, hein, qui avait annoncé en décembre. Maintenant, bon, il y a des enjeux, puis ça, ils en sont très conscients. Ce qu'ils souhaitent, c'est de participer à trouver des solutions. Alors, la ministre de la Santé a réitéré là, qu'il y aurait des comités de travail. Elle va faire le suivi avec Mme Biron de Santé Québec, qui, dans le fond, qui est une société d'État, hein, c'est chez nous.
0: Le phénomène maintenant mondial, angine de poitrine, a créé tout un engouement à la billetterie du Vieux Théâtre de Saint-Fabien.
1: Oui, la direction du théâtre indique que tous les billets de sa salle de 212 places se sont vendus en un peu plus d'une minute ce midi, tout en créant une file d'attente impressionnante pour l'accès aux billets des autres spectacles de sa programmation. C'est du jamais vu pour ce diffuseur. Voici le directeur du Vieux Théâtre de Saint-Fabien, Alexandre Saint-Pierre.
7: Ben, on était très contents de voir que, par exemple, pour Angeline de Poitrine, là, c'est vraiment des clients du Vieux Théâtre qui ont acheté les billets. Là, je sais qu'il y en a qui étaient inquiets qu'il y ait des revendeurs sur le coup, là, mais pas du tout. C'est tous des noms qu'on connaît, nous autres, dans la billetterie, qui avaient déjà des comptes. Puis la moyenne d'achat de billets, écoutez, ce qu'on voyait beaucoup, c'était 1, 2, 3 billets. Le plus haut, ça a été 6 billets. Quelqu'un a acheté 6 billets.
1: Et c'est intéressant, Fabienne, parce que c'était une limite de 8 billets qui était imposée par acheteur. La direction du Vieux Théâtre testait du même coup sa nouvelle politique tarifaire. Nouvelle politique qui permet à ses clients de choisir le coût de leurs billets. Voici à nouveau Alexandre Saint-Pierre.
7: On était aussi très contents de voir qu'il y avait à peu près un peu plus de la moitié qui avait pris le prix équitable. Après, il y en avait à peu près moitié là, qui ont pris le prix complice puis le prix solidaire. Donc, ça veut dire que les choses s'équilibrent un peu naturellement, là, comme on le prévoyait. Là.
1: Alexandre Saint-Pierre indique que son équipe était déjà en pourparlers avec l'agent d'Angine de Poitrine bien avant le succès international du duo. Le Vieux Théâtre de Saint-Fabien

0: Et d'ailleurs, la seule salle au Québec qui va accueillir Angine de Poitrine cet été, alors que la formation musicale sera en prestation dans plusieurs festivals. Des portes ouvertes au public, d'ailleurs, se tiennent en ce moment au Vieux Théâtre, qui présente aujourd'hui au public ses installations fraîchement rénovées au coût de 8 millions de dollars.
1: Merci beaucoup, Caroline. C'est l'heure de parler de nos sorties culturelles de la fin de la semaine. Prêt comme un scout, comme il vient de le dire avant d'être en onde, Éric Barrette. Bonjour Éric.
2: Toujours prêt. Toujours prêt, Fabienne.
1: Alors, si on est toujours prêt, on commence avec un vernissage demain au Café Créatif de Rivière-du-Loup.
2: Une exposition par et pour les enfants. Ça se passe au Café Créatif de la Maison de la Culture. Et c'est le projet Moi à l'œuvre. C'est une idée du Centre d'art de Kamouraska. On le fait depuis quelques années déjà à Kamouraska, mais depuis 2 ans, on a également ajouté la MRC de Rivière-du-Loup. Et là, ben oui, il y a eu vernissage à Kamouraska, mais là, demain, c'est le vernissage de ce qui s'est fait dans les derniers 6 mois avec les jeunes des écoles primaires et des centres de la petite enfance. Il y a 2 artistes, José Bourgoin et Annabelle Guimont-Simard, qui sont allés rencontrer les jeunes pour des spectacles-ateliers. On les a divertis, on a créé ensemble. Et là, ben, c'est le résultat de tout ça qui sera présenté demain. Je vous donne les détails, mais juste avant, on va écouter l'artiste José Bourgoin, également Ève Simard, qui est la directrice du Centre d'art de Kamouraska.
3: Il y a 600 enfants. Il y a beaucoup de matériel qui a été fabriqué dans les ateliers par les enfants, qui ont toutes fait des petites mini-œuvres d'art. Et ensuite, moi et Annabelle, on les a retravaillés dans une sculpture. Là, ça fait des projets quand même assez géants.
4: Il y a, entre autres, un vélo qui active des neurones lumineux dans un cerveau que José va créer sur place. On a une espèce de forêt, bouquet de fleurs, installation d'origami aussi. Puis une très grande sculpture de papillon qui est fabriquée avec les petites sculptures que les enfants ont fait pendant les ateliers. Les enfants ont fabriqué des sculptures qu'on mettait sur une chenille. Et donc là, la chenille s'est transformée en papillon pour l'exposition.
2: Particulièrement intéressant, alors curieux et curieuse, le vernissage, c'est demain matin à 10h au Café Créatif de la Maison de la Culture de Rivière-du-Loup. Évidemment, c'est pour les enfants, on est pour les 2 à 8 ans, donc c'est pas un vin d'honneur, c'est un jus d'honneur à 7h du matin, à 7h-ci matinale.
1: C'est bon aussi, un
2: oui,
1: jus d'honneur.
2: Il y aura un bar à bonbons parce qu'on a toujours besoin de dépenser un peu d'énergie, d'autres petites douceurs, il y aura une aire de jeu, de bricolage également. Alors c'est à voir et on vous dit que c'est gratuit, mais il faut vous costumer. Alors la règle numéro 1 pour les enfants et pour les plus vieux, c'est de se costumer pour aller assister à ce vernissage de l'exposition Moi à l'œuvre et on pourra par la suite voir tout ça jusqu'au 20 juin prochain.
1: Il paraît que le chandail des Canadiens est très populaire en ce moment.
2: Ça peut faire un beau costume, effectivement.
1: Éric, un cabaret des luttes sociales présenté ce soir à Trois-Pistoles.
2: Oui, c'est à l'occasion de la Journée internationale des travailleuses et des travailleurs. On commence par un 5 à 7 familial. D'ailleurs, ça se tient présentement devant la Forge à Bérubé. Barbecue, animation, des jeux également. Mais ce qui nous intéresse aussi, c'est un cabaret artistique à compter de 19h30. On se déplace à l'intérieur de la Forge à Bérubé. L'activité sera animée par l'artiste multidisciplinaire Stéphanie Beaudoin. Et on va écouter Gabriel Ayotte-Garneau des Compagnons de la mise en valeur du patrimoine vivant de Trois-Pistoles qui nous parle un peu de la programmation de cette soirée.
5: On offre la parole aux artistes des mots. Alors, vous nous connaissez, les Compagnons de la mise en valeur du patrimoine vivant. On est toujours sur les arts de la parole. Dans ce cas-ci, on a les gens du RAST. C'est le regroupement des assistés sociales et assistés sociaux de Témiscouata qui nous prépare une surprise théâtrale. On aura également l'humoriste Caro Mona qui va venir nous faire bien rigoler. Et puis, la sociologue sorcière Magali Lefebvre-Jean, qui est à Rivière-du-Loup, là, qui va nous faire un essai poético-sociologique.
2: Oui, sociologue, sorcière, mais aussi enseignante et autrice aussi. Son livre « Ni comme ma mère, ni comme mon père », donc chronique d'une femme biraciale farouche, c'est ce qu'elle raconte dans ce livre-là. Et on va terminer la soirée avec un DJ. Alors, faut pas manquer ce beau rendez-vous, le Cabaret des luttes sociales, ce soir, à Trois-Pistoles.
1: Une artiste de Gaspé en spectacle demain au Bain public, Éric.
2: Elle s'appelle Louane Larobina, née à Gaspé, et elle puise son inspiration entre ses racines latines et évidemment ses racines gaspésiennes, donc une musique qui est une fusion d'identité, puis ça donne un très très beau résultat. Elle a une belle voix, sa musique est vraiment intéressante, tout en douceur. On va écouter un extrait de la musique de Louane.

0: Alors, si vous voulez découvrir la musique de Louane Larobina, demain, 20h30, à la Coop Bain Public au centre-ville de Rimouski.
1: L'ensemble vocal Synergie de Trois Pistoles présente son spectacle de fin de saison.
0: Et à deux reprises plutôt qu'une, deux concerts à la salle La Riveraine, c'est l'église de Rivière Trois Pistoles. Demain à 19h30, dimanche à 14h, le thème Une épopée au fil des mélodies. Les choristes qui travaillent fort depuis septembre dernier pour présenter ce concert, musique classique, musique populaire également, tout ça sous la direction musicale de Guillaume Aubertin, chef de chœur. Des billets sont disponibles auprès des choristes et on aura sans doute à la porte. Alors demain, 19h30 et dimanche également, en après-midi à 14h.
1: Direction Poignée-Gamouc avec un spectacle jeunesse dimanche.
0: Le bibliothécaire, Paul-Émile, c'est un bibliothécaire comme les autres, sérieux, très soucieux de l'ordre et du silence également dans sa bibliothèque. Les rayons sont impeccables, chaque livre est à sa place. On comprend que ça va déraper un peu. Dès qu'il met le nez dans un livre, la réalité disparaît. Et là, ce sont des univers fous qui se déploient. Il va partir à l'aventure, littéralement. Donc, le sage bibliothécaire va se transformer. On comprend que c'est un spectacle qui entremêle le jeu clownesque, le théâtre physique et le cirque. Alors, équilibre, jonglerie, breakdance, acrobatie. La lecture peut nous mener à bien des aventures. Alors, ce bibliothécaire, on pourra le découvrir en famille parce que c'est un spectacle jeunesse et un spectacle pour toute la famille. Ce sera dimanche à 15h, c'est en après-midi. C'est au Centre culturel Léopold Plante à Poignée-Gamouc.
1: Et c'est déjà la dernière fin de semaine pour le festival littéraire La Crue des mots.
0: Ben oui, depuis quelques minutes, c'est le OFF Festival. C'est le préfet de la Mitis qui accueille tout le monde. Il y aura une activité de micro ouvert également. Peut-être que vous êtes en route pour y aller. On vous souhaite une belle soirée. Demain, à 9h, matinée jeunesse avec François Lavallée. C'est une activité gratuite pour toute la famille. Tout de suite après, à 10h, une autre matinée jeunesse qui se poursuit, en fait, avec Charlie Mulot. C'est tout à fait gratuit également. Dimanche, activité de clôture. C'est un festival en mode ressourcement. Donc, à 9h, il y aura yoga et kasala. Donc, du yoga d'abord à 9h avec Simon Carotter et à 10h30, atelier de kasala avec Thuy Aurélie Nguyen. Les places sont limitées. On peut aller évidemment sur le site du CLAC Métis pour réserver notre place. Et puisqu'on passera au Château Landry, on n'oublie pas l'exposition Nos lignées de femmes qui se poursuit jusqu'au 30 mai. C'est présenté aussi à la Maison de la culture du Château Landry. L'autrice Thuy Aurélie Nguyen qui participe d'ailleurs à cette exposition sur Nos lignées de femmes. Et ça va terminer en beauté un festival littéraire qui, ma foi, a été bien apprécié par les jeunes et puis les gens de la région, puis les artistes invités et les auteurs invités aussi.
1: Et voilà, chers auditeurs, chères auditrices, faites votre marché parmi tout ça. Le panier sera bien rempli.
0: C'est pas le choix qui manque.
1: Merci, Eric.
0: Bonne fin de semaine.

0: Chaque année, Radio-Canada braque ses projecteurs sur 6 talents musicaux d'exception pour en faire ses révélations. Et grâce à ce programme, on a pu découvrir des artistes comme Ariane Roy, Émile Bilodeau ou Dominique Fils-Aimé. Cette année, la formule change de vitesse. On en parle avec Nicolas Ouellette, animateur de l'émission Nouveau Son, diffusée en semaine entre 15h et 18h sur Ici Musique. Bonjour Nicolas.
1: Salut.
0: Alors, le programme Révélation existe depuis 2008, dès lundi, nouvelle formule qui sera présentée dans le cadre de l'émission Nouveau Son. Comment elle va fonctionner, cette nouvelle formule?
1: La nouvelle formule, c'en est une en deux phases. C'est-à-dire que normalement, à peu près à ce temps-ci de l'année, on annonçait en grande pompe les révélations Radio-Canada pour l'année à venir. Mais là, on a décidé de faire les choses un peu plus tranquillement et un peu plus longuement. C'est-à-dire qu'on va d'abord commencer la semaine prochaine par présenter les artistes qu'on appelle en liste pour les révélations. Donc, c'est une espèce de courte liste d'artistes finalistes pour devenir révélations. Ça va se passer à Nouveau Son. Tous les après-midi, 15h, 17h, on va présenter 3 artistes entre lundi à jeudi. Ce qui veut dire qu'il va y avoir 12 artistes en liste pour devenir une révélation. On va vivre avec ces artistes-là pendant toute la fin du printemps, l'été jusqu'à l'automne. On va voir comment ça se comporte en festival, comment les gens de Radio-Canada adoptent leur musique, comment le public aussi adopte leurs propositions. Et à l'automne, on va avoir tous les outils en main pour déterminer qui vont devenir nos 5 à 6 révélations officielles de Radio-Canada pour l'année 2026-2027.
0: Puis, du talent en musique au Québec, on sait, on en a plein. Comment on fait la sélection?
1: En fait, comment ça se passe au tout départ, c'est que les gens vont soumettre leur musique, que ce soit les artistes eux-mêmes, leur équipe ou des gens de l'industrie musicale qui pensent qu'il y a des artistes qui ont du potentiel. Puis ensuite de ça, il y a des jurys qui sont composés de professionnels du monde de la musique, que ce soit bon, des gérants, des programmateurs de festivals, des musiciens eux-mêmes, des animateurs, chroniqueurs, chroniqueuses, animatrices. Selon des genres musicaux spécifiques, fait que donc par exemple le groupe le jazz, la chanson, la sono mondiale, les artistes autochtones, les pop, le R&B, ils vont choisir ces jurys-là un certain nombre d'artistes qui est pas déterminé. C'est-à-dire tous les artistes qui sont selon eux intéressants, qui ont du potentiel pour devenir révélation, sont envoyés à la prochaine étape. Et ensuite, il y a une espèce de grand jury qu'on a composé qui a choisi les 12 artistes qui sont à liste pour devenir révélation. Et là, ben à l'automne, il y en aura 5 ou 6 qui vont être élevé au statut de révélation officielle.
0: Puis alors, on sait que l'appui d'une institution comme Radio-Canada, c'est majeur. Est-ce qu'on remarque une différence dans la portée dès que le nom d'un artiste est associé à Radio-Canada ou à cette nouvelle mouture de Nouveau Son?
1: Mais ce que je pense, en tout cas, c'est qu'on essaie vraiment de penser au grand public quand on sélectionne ces révélations. Il y a des artistes qui vont être annoncés, par exemple, la semaine prochaine, que des gens qui suivent le milieu de la musique vont connaître déjà assez bien. Mais ce qu'on se dit, c'est, moi, je le pense souvent comme ça, est-ce que ma mère connaît cet artiste-là? Mmh. Est-ce que ma mère écouterait la musique de cet artiste-là dans sa voiture? Est-ce qu'elle irait voir son spectacle? Si la réponse est non, ça veut dire qu'il y a encore un travail de démarchage, de découvrabilité à faire. Ce qui veut dire que, ben oui, l'appui de Radio-Canada est extrêmement important. Puis on le sent de plus en plus dans les dernières années que les artistes reconnaissent aussi la place que Radio-Canada fait à leur musique. Une place qui leur est pas fait ailleurs, disons, sur d'autres stations, des stations de radio commerciales. Puis c'est pas juste par rapport à Ici Musique, c'est pas juste par rapport au milieu montréalais, mais à toutes les stations régionales aussi qui vont adopter leur musique, qui vont faire un effort pour diffuser de la musique d'ici. Ça, c'est extrêmement important. Puis je pense que le programme Révélation, ben, il sert beaucoup à ça, entre autres, à braquer les projecteurs sur ces artistes-là.
0: Et justement, pour les artistes aussi, est-ce que ce titre de Révélation, c'est comme un accélérateur de confiance auprès des programmateurs de festivals ou des salles de spectacle qui pouvaient hésiter à les engager, mais du coup, là, on a comme un label?
1: Complètement. Particulièrement en ce qui a trait au festival. Un travail qu'on sous-estime, je pense, d'une station comme Radio-Canada, d'un diffuseur public, c'est le lien entre le diffuseur public et les événements culturels un peu partout au Québec puis au Canada. Puis souvent, on va avoir des conversations avec des gens de festivals qui vont nous demander « Hey, cet artiste-là, l'avez-vous déjà vu en spectacle? On a vu que vous le diffusez à votre émission, que vous l'avez reçu en session ou que c'est une révélation. Est-ce que vous croyez que ça peut être intéressant à programmer? » Puis je pense que ce saut-là, il va permettre à des programmateurs, par exemple des programmatrices, de prendre une chance sur un artiste. Puis en général, quand ils prennent cette chance-là, après ça, ils nous disent « un petit merci.
0: Ouais. Je le disais au tout début, hein, des artistes comme Ariane Roy, Amile Bilodeau, mais on a aussi Cœur de Pirate, Hubert Lenoir. Avec cette nouvelle formule, là, de nouveau, dans Nouveau Son, est-ce qu'il y a une pression supplémentaire pour aller chercher des noms qui seront les références dans les prochaines années?
1: Oh, ça, c'est une excellente question. On s'est nous-mêmes posé la question quand on s'est mis à réfléchir à cette nouvelle incarnation du programme Révélation. On n'essaie pas d'être des agents de prédiction de ce que le futur nous réserve. Mmh. On essaie d'être le meilleur soutien possible pour un artiste qui est à un point de sa carrière où il a besoin de cet accélérateur-là pour faire des rencontres, pour être booké dans des salles de spectacle, chez des diffuseurs, dans des festivals. Fait qu'on essaie vraiment d'être là en accompagnateur, en accompagnatrice, mais pas nécessairement pour dire au grand public, voyez à Radio-Canada, nous, à quel point on est capable de découvrir des talents. C'est pas nécessairement notre prétention, même pas du tout notre prétention.
0: Pas une prétention, mais là, je m'adresse vraiment à l'animateur, là, à Nicolas. Comment, allez, je te tutoie. Comment tu te sens là d'être quand même le pourvoyeur aussi de ça?
1: Moi, je le dis toujours, puis il y a beaucoup de jeunes qui viennent faire des visites ici à Radio-Canada, à Montréal, les après-midi pendant que je fais mon émission, puis je discute avec eux. Puis ils me posent souvent la question de la façon dont je perçois mon travail. Puis moi, je leur dis toujours, avant d'être un animateur de radio, je suis un fan de musique. J'aime d'abord et avant tout la musique, j'aime les artistes, je crois en leurs paroles, je pense que ce qu'ils ont à dire, ce qu'ils ont à apporter à une société, particulièrement dans un climat aussi cynique que celui dans lequel on peut être en ce moment, c'est essentiel. Fait pour moi, mon travail, c'est tout simplement d'être le conduit entre la musique, le talent de ces artistes-là et le grand public, d'être la personne qui va donner un peu de contexte, qui va permettre à ces artistes-là de rayonner. Mais je le redis, il n'y a aucune prétention chez moi de faire naître des artistes. Si c'était ça mon travail, je pense pas que je serais capable de le faire de la bonne façon. Surtout, je serais pas capable de le faire depuis aussi longtemps.
0: Alors, comme on aime la musique, on se retrouve la semaine prochaine pour les révélations à Radio-Canada avec Nicolas Ouellet, animateur de l'émission Nouveau Son. Merci Nicolas.
1: Ben, merci à vous, bye bye.
0: On reçoit Camille Lacroix pour le Téléjournal de l'Est du Québec ce soir. Bonjour Camille.
2: Salut Fabienne.
0: Alors, de quoi il va être question ce soir?
2: D'abord, le caucus précessionnel de la CAQ qui avait lieu aujourd'hui à Rivière-du-Loup. En marge, la ministre de la Santé a promis de maintenir les urgences de Trois-Pistoles et de Pointe-Négamouc 24 heures sur 24, 7 jours sur 7. Des élus de la région se disent encouragés par ces propos tenus par Sonia Bélanger. On aura donc les réactions avec Patrick Bergeron, notre collègue journaliste qui sera des nôtres ce soir. Également sur la Côte-Nord, le ministère des Transports prévoit construire un pont en Basse-Côte-Nord sur la rivière du Gros-Mécatina précisément, mais sans route pour traverser ce pont. Le chantier s'inscrit au projet de prolongement de la route 138 et il est relativement bien accueilli par des élus de la région. Cela dit, ça fait aussi sourciller des experts. Faut dire que le ministère des Transports et de la Mobilité durable confirme l'information qui avait d'abord été publiée par la presse hier. Renaud Chicoine-McKenzie sera donc avec nous pour faire le point. Aussi au téléjournal, vous vous demandez peut-être combien vous coûtera votre homard cette année. Eh bien, Bruno Lelièvre nous parlera du prix. La saison s'annonce prometteuse, tant pour les captures que pour les prix pour les homardiers. Et en Gaspésie, la saison commence donc dimanche matin et on aura une équipe qui va se lever tôt pour aller sur les quais, pour aller voir les homardiers partir en mer. Donc, on vous présentera ça dimanche. Là, je vous ai donné un petit scoop pour dimanche, mais sinon,
0: oui,
2: ce soir.
0: C'est la tradition, on a hâte de voir ça.
2: Voilà.
0: Camille Lacroix pour le Téléjournal de l'Est du Québec à 18h et toute la fin de semaine aussi. Merci Camille.
2: Au revoir.
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8: À la réalisation, Nathalie Dion.
0: On va terminer sur cette petite note très discrète concernant le sixième match des séries entre le Canadien et le Lightning. C'est ce soir, c'est à Montréal, au Centre Bell. Et t'as plein de choses à nous raconter, Caroline.
8: Mais oui, parce que la fièvre du hockey bat son plein à Montréal, mais chez nous aussi. Hein, je pense qu'on peut se le dire. Là, on le rappelle, le tricolore mène la série 3-2 et n'a besoin que d'une victoire pour accéder au second tour des séries de la Coupe Stanley pour une première fois depuis 2021. Alors, l'équipe n'a pas non plus remporté de série à domicile devant les gradins remplis depuis 12 ans. Alors, la série a été extrêmement serrée jusqu'à maintenant. On le sait, chaque affrontement s'est terminé par un écart d'un seul but. Mais les partisans qui ont été rencontrés aux abords du Centre Bell avant la rencontre étaient confiants de voir le Canadien l'emporter.
9: Bonne gang de jeunes, là. Ils jouent bien. On a un bon coach, Martin. Hein? Disons que c'est encourageant d'écouter les Canadiens.
10: Fébrile. Pas dormi de la nuit. C'est un grand soir. Ça se passe à soir.
11: On a mis l'ambiance dans le métro, je peux te le dire. Hein?
12: Go, Habs, go! Go, Habs, go!
0: Ah voilà, on voulait se mettre une petite chanson du Canadien, mais on l'a eu directement, là, le Go Habs Go. Bon, donc on suit ça ce soir. J'espère que vous aussi, enfin j'imagine que vous aussi, vous allez suivre ça, ce match ce soir. Je vous souhaite une excellente fin de journée, également une belle fin de week-end. Et on se retrouve lundi. Ici Fabienne Terkev. Bye bye.

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4: Ici Madeleine Blais-Morin. À ça nous regarde ce soir.
5: Sans la ville est excitée. Nous aussi, on est excités.
4: Le Canadien de Montréal, la seule équipe canadienne toujours dans les séries, pourrait éliminer le Lightning de Tampa Bay ce soir.
6: Go, Habs, go, Habs en 6.
7: Au prix que ça coûte du ici, là, ils sont mieux de gagner.
8: C'est électrique.
4: Les partisans sont gonflés à bloc.
9: On va gagner ce soir en prolongation 3-2.
4: Aussi à l'émission, éliminer rapidement les milliers de plaintes, augmenter les amendes aux transporteurs délinquants.
10: Ils devraient payer immédiatement. On ne devrait pas être obligé de faire des pieds puis des mains.
4: Ottawa se tourne vers le privé pour régler les dossiers en attente des voyageurs aériens. Puis, il y a 10 ans, un incendie forçait plus de 80 000 personnes à évacuer Fort McMurray en Alberta. Aujourd'hui, comment ceux qui ont vécu ce feu surnommé « la bête » repensent à cette catastrophe naturelle hors norme? Et plus tard, pourquoi la mode s'intéresse-t-elle maintenant aux femmes plus âgées? Bon vendredi soir à tous. Il y a de ces moments qui rassemblent. Ça arrive, malheureusement, lorsque le pire arrive. Dans un instant, je vais vous parler de la tragédie du feu de Fort McMurray, survenue il y a 10 ans. Heureusement, des événements rassembleurs sont parfois beaucoup plus festifs. Et là, vous me voyez peut-être venir, je pense au hockey. Et à ça nous regarde, on ne boudera pas ce plaisir. On va commencer l'émission ce soir par l'ambiance qui règne près du Centre Bell à Montréal à 1h du 6e match entre le Canadien et le Lightning. S'il l'emporte, le Canadien va accéder au 2e tour des séries de la Ligue nationale de hockey. Je joins sur place et même Emma Guerrero-Dufour. Bonsoir Emma.
11: Bonsoir Madeleine.
4: Décrivez-nous où vous êtes et ce que vous voyez.
11: Alors, je suis vraiment devant le Centre Bell et l'ambiance est très, très festive. Il y a vraiment beaucoup de fébrilité, beaucoup d'émotions dans l'air. Là, c'est une marée rouge là, de partisans qui sont ici, qui sont très enthousiastes. Il y a des milliers de personnes, je vous dirais, vraiment devant l'écran géant, prêts pour le match. En majorité, des jeunes. Il y a des moins jeunes aussi. Il y a des gens qui ont eu des billets qui sont à l'intérieur. J'ai vu des enfants aussi qui venaient pour la première fois avec leur famille, les yeux pleins d'espoir. Donc, vraiment convaincus que le Canadien va l'emporter ce soir contre Tampa Bay. Pour l'instant, vous l'avez dit, le Canadien mène 3-2 dans la série. Ce match pourrait être décisif. Le Canadien pourrait remporter cette ronde, ce qui lui permettrait de passer donc en 2e ronde. Évidemment, les partisans sont convaincus ici là, que le tricolore va gagner ce soir. Il y a des prédictions, 5-0, 3-2. mais je vous propose d'écouter quelques personnes là, à qui j'ai parlé un peu plus tôt.
12: Bonne gang de jeunes. Là. Ils jouent bien. On a un bon coach, Martin. Hein? Disons que c'est encourageant d'écouter les Canadiens.
13: Fébrile. Pas dormir de la nuit. C'est un grand soir. Ça se passe ce soir.
14: On a mis l'ambiance dans le métro, je peux te le dire. Hein?
15: Go, Habs, go! Go, Habs, go!
4: Il y a de l'ambiance, Emma. Est-ce que de la sécurité aussi? J'imagine que ça a été renforcé pour le match.
11: Oui, en tout cas, l'ambiance n'est pas trop tendue encore, Madeleine, mais ça pourrait vite changer. C'est pour ça que le SPVM a déployé plusieurs agents dans le périmètre, autour du Centre Bell. Il y a aussi des agents qui patrouillent à l'intérieur. On a peur un peu des débordements qu'il pourrait y avoir en fin de soirée. Et par rapport à la semaine passée, on a retiré la barrière de sécurité juste pour laisser un peu plus d'espace là, pour les gens qui voudraient pouvoir sortir. Et je voyais aussi la sécurité du Centre Bell qui semblait là, déjà aux aguets, même 2 heures avant le début du match, donc il y a 1 heure à peu près. Mm-hmm. Ils faisaient une espèce de caucus là, pour établir un plan d'action. Mais pour l'instant, c'est vraiment sous contrôle. Les gens sont souriants, semblent très heureux là, d'être ici là, pour le match.
4: La nervosité va venir peut-être plus tard parce que c'est un match qui est vraiment important. Là. C'est la dernière équipe du Canada toujours dans les séries.
11: Oui, c'est ça. Et ils n'ont pas remporté de série à Montréal avec les gradins remplis de spectateurs depuis 2014. Et ça, c'est à cause de la pandémie. En 2021, quand ils se sont rendus jusqu'en finale, ils jouaient devant des gradins presque vides à cause des mesures sanitaires. Donc, c'est très spécial et surtout pour les plus jeunes qui n'ont pas encore vécu rien de tel. Donc là, ils vont jouer ce soir devant les partisans à la maison à Montréal. Et on l'entendait, les partisans qui sont vraiment gonflés à bloc. Donc, ça pourrait les encourager. Et je vais laisser quand même le descripteur des matchs du Canadien pour RDS, Pierre Houde, qui était en entrevue avec Alec Gatongué un peu plus tôt aujourd'hui à Midi Info. Je vais le laisser un peu nous expliquer pourquoi il y a autant d'engouement pour le Canadien en ce moment. On l'écoute.
6: Il y a le fait que le Canadien n'a pas gâté ses partisans depuis très longtemps. L'autre facette, et celle-là, elle est tout à l'honneur de l'équipe, c'est qu'elle a admis il y a quelques années qu'il fallait rebâtir, qu'il fallait relancer, qu'il fallait sacrifier quelques années au placement pour repartir presque à zéro. Et en repartant à zéro, visiblement, on l'a fait de la bonne façon, autant chez les joueurs que chez le personnel d'entraîneur. Et je pense que les gens l'ont compris et les gens aiment cette équipe-là. Puis moi qui suis tout près de cette équipe, elle est facile à aimer, cette équipe-là, avec ses jeunes et ses quelques vétérans.
11: Oui, puis Madeleine, il y a aussi le contexte économique, politique du moment. Il y a des partisans qui me disaient qu'une victoire du Canadien, là, ça pourrait faire du bien à tout le monde. Mmh. Ça rassemble les gens, ça apporte de la joie, là, vraiment, on le voit là ici.
4: Vous avez dit les partisans sont convaincus, mais là, je veux pas être éteignoir là dans tout ça, mais si on regarde ça froidement, Emma, faut pas exclure quand même une victoire du Lightning de Tampa Bay.
11: C'est sûr. Évidemment, personne ici ne souhaite un tel scénario. On a même refusé de me faire des prédictions de score parce que ça peut porter malchance. Mais oui, effectivement, c'est une possibilité. Il y a des analystes sportifs.

0: qui parle de l'énergie du désespoir, qui peut être un facteur de motivation potentiel pour le Lightning. Mais donc, je rappelle que si effectivement le Lightning l'emporte ce soir, ils seront donc à égalité dans la série et devront s'affronter dimanche prochain lors d'un septième match qui aura lieu cette fois-ci en Floride. Mais et comme je vous disais, c'est pas ce qui
1: est souhaité.
0: C'est pas ce qui anime c'est pas ce qui est souhaité par les partisans là, qui sont ici.
1: Emma, amusez-vous bien, Emma Guerrero Dufour, tout près du Centre Bell à Montréal. Au revoir.
0: Au revoir, Madeleine.
1: Si vous avez déposé une plainte contre une compagnie aérienne et que vous êtes en attente de traitement, vous n'êtes pas seul, loin de là. On compte 100 000 dossiers en attente de traitement à l'Office des Transports du Canada et la liste continue de s'allonger. Aujourd'hui, le ministre des Transports du Canada a promis d'éliminer cet arriéré dans un délai de 6 à 9 mois. J'en discute avec Frédéric Pépin à Ottawa. Bonsoir, Frédéric.
2: Bonsoir, Madeleine.
1: Et Ottawa veut faire appel au privé pour s'attaquer au retard.
2: Oui, exactement. Si ça vous est déjà arrivé, Madeleine, là, on sait un peu le problème, c'est il y a des retards, par exemple. Un avion est annulé ou il y a un bagage qui est perdu. Donc, c'est le voyageur qui doit d'abord contacter son transporteur, faire une plainte. La compagnie aérienne a 30 jours pour répondre à la plainte. Et si la compagnie refuse d'offrir une indemnisation, c'est encore le passager qui doit porter plainte auprès de l'Office des Transports du Canada. Mm-hmm. En ce moment, c'est à ce niveau-là que ça coince. Il y a plus de 95 000 plaintes en arriéré à l'Office du transport du Canada et les décisions peuvent prendre plusieurs années avant d'être rendues. Et c'est donc dans ce contexte qu'aujourd'hui, le gouvernement de Mark Carney a annoncé qu'il compte déposer un projet de loi là, dans les prochaines semaines, prochains mois. On nous a dit, là, on n'a pas exactement un calendrier pour cela, mais leur but, c'est d'éliminer l'arriéré des plaintes relatives au transport aérien. Ça doit obtenir une sanction royale, mais par la suite, ce que nous disait le ministre des Transports, Stephen McKinnon, c'est que ça pourrait prendre de 6 à 9 mois pour complètement éliminer l'arriéré, donc effacer les 100 000 plaintes, les régler, ce qui avait été évoqué, évidemment, là, dans la mise à jour économique mardi. M. McKinnon, en point de presse à l'aéroport d'Ottawa aujourd'hui, dit qu'il faut rétablir la confiance du public dans le transporteur aérien. Moi, je lui ai demandé s'il a confiance en l'Office du transport. Pourquoi est-ce qu'on doit se tourner vers le privé?
3: L'Office est mal adapté pour gérer un nombre très, très élevé de transactions comme celui-là et on a découvert que la lenteur, je pense qu'on peut l'appeler, on peut le nommer, la lenteur et le coût, les deux, devenaient un fardeau insupportable pour le système, pour les passagers, pour les voyageurs, pour les transporteurs.
1: Et les voyageurs en pensent quoi?
2: J'en ai parlé à plusieurs voyageurs. Il y a une dame, vous allez l'entendre, Madeleine, elle a dû attendre 48 heures pour un vol qui a été annulé lorsqu'elle a fait un transfert. Donc, elle trouve ça frustrant. Elle dit qu'elle fait partie des 100 000 personnes qui sont en attente d'un règlement.
4: Ils devraient payer immédiatement. On ne devrait pas être obligé de faire des pieds puis des mains pour obtenir une réponse. Puis on ne devrait pas être obligé de se fier aux excuses que les compagnies nous offrent.
5: C'est énorme, en fait. C'est énorme. Donc, je me dis que le gouvernement canadien doit de plus en plus mettre ça en priorité.
6: J'ai ma sœur qui n'a jamais retrouvé une valise, mais qui a abandonné parce qu'à force d'écrire, de relancer et tout. Donc, déjà, il faut convaincre la compagnie aérienne que oui, elle doit te rembourser ou elle doit étudier ton dossier et attendre si longtemps. Après, on abandonne. Donc, on ne se sent pas client, finalement, quoi.
1: Et le gouvernement dit vouloir donner plus de mordant aux règlements qui existent en ce moment. Vous en avez parlé à des experts.
2: Exactement. Il y a un règlement de 2019 sur la protection des passagers aériens. Ça s'impose des obligations claires aux compagnies aériennes concernant les retards, les annulations, les bagages qui sont perdus. Mais ça dit aussi que l'Office des Transports du Canada peut imposer aux compagnies aériennes des frais administratifs de 790 $, une petite somme, mais pour chaque dossier, chaque plainte qui est ouverte. Et ça peut permettre d'encourager la compagnie aérienne d'aller plus rapidement dans le processus. Cependant, ce que disent les experts, c'est que l'Office des transports n'utilise toujours pas cette mesure, ou pas toujours. J'en ai parlé à John Gradeck, lui, il dit que souvent, c'est un expert à l'Université McGill, il dit que les compagnies aériennes savent qu'en retardant les plaintes du client, le passager va attendre trop longtemps et va tout simplement abandonner. Et je vous propose aussi d'écouter Jacob Charbonneau, lui, c'est le cofondateur de l'entreprise Vol en retard, là, qui aide les passagers aériens qui ont des problèmes avec les retards des compagnies aériennes. Lui, il dit qu'aujourd'hui, ce qui annoncé, ça manque beaucoup de clarté. Qu'est-ce que ça veut dire exactement, ce parti tierce qui devra aider avec la

0: irait.
1: Aujourd'hui, ce qu'on annonce, c'est que bon, on va utiliser une firme tiers d'un autre pays, un peu sur le même principe que ce qui a été annoncé là, la semaine dernière par Air Canada. Fait que sur le principe, bon, ça peut être un pas en avant, du moins. On reconnaît que l'office est dépassé, que le système actuel il est brisé, mais chose qu'on savait déjà depuis plusieurs années. Mais le diable va être dans les détails. Hein, qui va traiter les plaintes? Comment? Quels vont être en fait les niveaux de services qui vont être offerts, quels vont être les délais, est-ce que ça va être impartial, est-ce que le taux de succès ou le taux de décision en faveur des passagers va être le même ou pas.
0: Et Madeleine, le gouvernement Carney annonce aussi là, qu'il veut serrer la vis davantage aux transporteurs aériens en permettant à l'Office des transports du Canada, parce que l'Office va continuer d'exister, mais en permettant à cet organisme d'imposer des amendes encore plus sévères, 4 fois plus élevées aux compagnies aériennes qui enfreignent systématiquement, là, plus globalement, la réglementation sur la protection des passagers aériens. L'amende maximale passera ainsi de 250 000 $ à 1 million de $. Mais Jacob Charbonneau, que vous venez d'entendre, se demande si vraiment l'Office va utiliser des amendes si salées.
2: Frédéric Pépin, à Ottawa, merci.
0: Je vous en prie.

0: le feu et la chaleur, c'est intense. On voit ça dans les vues. C'était terrifiant.
1: Je crois que maintenant, je sais quoi ce que ça va être l'air, l'enfer, à cause que j'avais du feu les deux côtés. C'était tout en feu.
2: Je vous ai ramené 10 ans en arrière. Le feu de Fort McMurray, qui a été surnommé « la bête », reste à ce jour la catastrophe naturelle la plus coûteuse de l'histoire du pays, selon le Bureau d'assurance du Canada. L'incendie a brûlé près de 6000 km², une superficie plus grande que l'île du Prince-Édouard, et a détruit plus de 2500 logements, soit 10% des domiciles de Fort McMurray à l'époque. Le 3 mai 2016, une évacuation générale a été ordonnée. La seule issue, la route 63, a été prise d'assaut, soit vers le sud, vers Edmonton, soit vers le nord, vers des camps de travailleurs de l'industrie pétrolière. Notre invitée, Angelina Gionnet, avait pris la direction nord. À l'époque, elle était directrice générale de l'Association canadienne-française de l'Alberta, région Wood Buffalo, à Fort McMurray. Angelina Gionnet, bonsoir.
3: Bonsoir.
2: Madame Gionnet, est-ce que vous y repensez encore à cette journée du 3 mai 2016?
3: Le moins possible.
2: Pourquoi? Parce que ça a été traumatisant?
3: Moi, le traumatisme, ça a plus été après que pendant. C'est après que je suis partie que j'ai réalisé que ça m'avait atteint le feu.
2: De quelle manière?
3: C'était surtout lorsque j'étais présente, que c'était un feu de camping, que c'était les sirènes de feu et ces choses-là. Automatiquement, il y avait quelque chose en moi qui déclenchait. Là.
2: Quand vous entendez des sirènes de pompiers, quand vous aviez l'odeur d'un feu de camping, ça vous ramenait au feu de Fort McMurray, c'est ça?
3: Automatiquement. Oui. La fumée, les feux de camping qui étaient des fois un petit peu trop gros ou que le vent allait soulever, là, tout de suite, je devenais d'une anxiété. Des fois, je me suis vue même à notre camping obligée d'éteindre le feu. Là. Le vent était élevé puis j'ai pas pu contrôler cette fois-là, je me souviens, oui.
2: Est-ce que vous nous permettez de nous raconter ce qui s'est passé cette journée-là pour vous? Parce que vous avez pris la route. C'était un ordre d'évacuation, là. Vous n'aviez pas le choix.
3: Ben, pour nous, à l'Association francophone, on n'a pas eu d'ordre d'évacuation lorsqu'on a évacué. Dans la journée, et même de bonne heure le matin, moi, j'avais fait une entrevue avec Radio-Canada parce qu'ils voulaient savoir où était le feu. Puis je me souviens, à 5 heures, j'étais debout. Puis moi, il y avait la grosse rivière qui nous séparait du feu, puis j'étais pas inquiète. Puis à ce moment-là, on voyait même pas un anse de fumée. Fait moi, c'est le report que j'avais donné à Radio-Canada, puis j'ai été prendre ma journée de travail. Puis dans l'heure du midi, à 1 heure, j'ai commencé à recevoir des téléphones des parents, parce que la CFA gère la garderie à Wood Buffalo.

0: à savoir s'il fallait qu'ils viennent chercher les enfants. Et je comprenais pas pourquoi. Fait que, soudainement, vers 1h15, j'ai décidé d'aller faire un tour à la garderie. Je suis allée faire un tour, tout était normal, c'était l'heure de la sieste. Fait, au lieu de revenir sur mes pas puis marcher le long du corridor dans le centre communautaire, je suis partie par dehors pour regarder à l'extérieur. Je trouvais qu'il y avait beaucoup de trafic dans la... Fait que quand je suis sortie à l'extérieur puis que j'ai fait face au monstre, c'est un monstre. Les étincelles étaient immenses. Je suis tout de suite rentrée au centre et j'ai donné l'ordre à la garderie d'évacuer, d'appeler les parents immédiatement de venir chercher des enfants. Je me suis dit, je prends le risque d'évacuer parce que si je fais le mauvais choix, je vais vivre avec. Mais j'ai décidé qu'on partait. Ça a donné, heureusement, que mon mari, cette journée-là, était en congé. Puis lui, il est arrivé dans la porte, puis il dit, « Qu'est-ce qu'on fait? » J'ai dit, « Va immédiatement chercher tes médicaments. » Puis j'ai dit, « Reviens après, je ne sors pas d'ici avant que tous les enfants et le personnel soient en sécurité. » C'est ce qu'il a fait. Par le temps qu'il y a été, parce qu'on était tellement... Je pouvais marcher de mon logement à mon travail, mais le feu était tellement proche qu'il a juste eu le temps de rentrer puis sortir, puis le feu était derrière déjà des bâtiments. Fait, il est venu me ramasser. Là, il approchait 2 heures, un petit peu plus. On n'avait pas encore eu d'ordre d'évacuation. Après ça, après les appels et tout ça, là, l'évacuation a été officielle, mais là, il y avait une colline à descendre. Fait, les deux voies étaient prises parce qu'il fallait se dépêcher à descendre. Excuse. La colline. Quand on arrive en bas de la colline, mon mari puis moi, on n'a pas eu la chance de prendre par le sud parce que le feu était trop intense. Ça fait qu'on a été déprimés par le nord. Désolée. On a dû prendre la route vers le nord pour aller où? On n'avait aucune idée. Mais il fallait sortir de la ville.
1: Et vous avez abouti où, Angelina Gionnet?
0: Dans la nuit, on a abouti dans un camp de travailleurs, je ne me souviens plus du nom, là. Mais tous les camps qu'on avait passés avant étaient déjà à capacité.
1: Votre évacuation a duré combien de temps?
0: Nous, on a été pris au camp 3 jours, presque 4 jours.
1: Vous avez... Angelina Gionnet, depuis quitter Fort McMurray, vous êtes maintenant au Nouveau-Brunswick. Vous avez quitté en 2018, donc 2 ans plus tard. Est-ce que ça a un lien avec le feu?
0: Ça a un lien avec le feu parce que la CFA, l'Association francophone, avait tout perdu. Nous, l'école, puis le centre communautaire, ça a pris 1 an de rénovation pour pouvoir retourner de nouveau dans nos locaux. Ça fait que moi, j'ai pris la responsabilité avec l'équipe, pas toute seule. J'avais une équipe formidable de travailleurs. On a ouvert une autre garderie dans le sol d'une église. On a ouvert des bureaux de la CFA pour continuer à offrir le service. C'est en mai 2017, ou avril 2017, que nos bâtiments étaient prêts à nous accueillir. Fait, il a fallu emménager à nouveau dans nos locaux. Fait, j'étais rendue à une place où est-ce que il me semblait que je faisais que refaire les choses. Puis j'avais perdu ma motivation, ma passion parce que j'aimais ce que je faisais, puis j'avais beaucoup d'ambition puis beaucoup de projets. Fait, ça a été un genre d'épuisement, si je peux dire, parce que nous, après le feu, c'est sûr qu'on était dans la bassine, puis à bassine, ben tous les bâtiments avaient passé au feu. Fait nous aussi, mon mari et moi, tout ça, il avait fallu, c'était une guerre avec les assurances de toute la CFA, de la garderie, nos propres assurances.

0: On a travaillé, là, corps et âme, là, c'était sans arrêt. Puis j'avais besoin de faire un arrêt, oui.
1: Je lisais que ça a changé la communauté, mais certains disaient que ça l'a soudé encore plus. Est-ce que vous y croyez à ça? Vous n'êtes plus là, mais est-ce que vous croyez que c'est possible?
0: Moi, j'ai...

0: croiser les gens que dans d'autres occasions normales, les gens se lèvent même pas la tête pour te saluer parce que tout le monde est pris dans leur tête puis comme pas présent à la vie. Puis après, on vécu une chose comme ça ensemble, tout le monde se parle, tout le monde se salue, tout le monde se soutient. Chacun demande comment on est, comment es-tu. Ça, je l'ai vécu très, très, très fort, ce moment-là, pendant que j'étais à Fort McMurray.
1: Angelina Gionnet, merci pour ce témoignage.
0: Ça me fait plaisir.

0: Deux jeunes enfants de la Nouvelle-Écosse demeurent introuvables. Un an après leur disparition à Lansdowne Station, c'est une région rurale située à 140 km au nord-est d'Halifax. Jack, 4 ans, Lily, 6 ans, manque à l'appel depuis le 2 mai 2025, malgré des recherches intensives dans les bois et une vaste enquête de la Gendarmerie royale du Canada. Il est très rare au Canada que deux enfants d'une même famille disparaissent sans aucune piste selon la GRC. Michel Brideau.
1: Des bénévoles se sont à nouveau lancés dans les bois dimanche à la recherche de Jack et Lily. Depuis un an, ils ratissent encore et encore le terrain boisé derrière la maison familiale. Cette fois, ils étaient une quarantaine. Ils ont trouvé une empreinte de botte dans la boue qui semble être celle d'un enfant. Ils l'ont mesurée, ils ont pris des photos et envoyé les informations à la GRC. C'est un mince espoir d'être enfin sur la piste de Jack et Lily. Ce cas est tellement inhabituel, explique Nick O'Grieve, qui dirige le groupe de bénévoles participant aux recherches. C'est une organisation à but non lucratif de l'Ontario, Please Bring Me Home.
2: There's just not another case that we can really compare it to.
1: C'est inhabituel parce que Jack, 4 ans, et sa sœur Lily, 6 ans, ont disparu sans laisser de traces. Même la GRC ne comprend pas que deux enfants d'une même famille demeurent introuvables si longtemps. Le caporal Guillaume Tremblay de la GRC.
3: En effet, c'est extrêmement rare de voir un frère ou une sœur vraiment disparaître sans trace.
1: Et pourtant, la GRC et ses partenaires ont lancé dès les premiers jours des opérations de recherche au sol, dans les airs et sur l'eau. Des chiens spécialisés dans la détection des restes humains ont reniflé un périmètre de 40 km, sans succès. Les agents ont interrogé 106 personnes, ils ont examiné plus de 8000 fichiers, ils ont fait passer des tests de polygraphe. Toujours rien, sauf ce morceau de couverture qui appartient à Lily, retrouvé dans un arbre l'année dernière, et d'autres traces de bottes.
3: Nos enquêteurs poursuivent l'enquête, on cherche des faits, on poursuit tous les renseignements, vraiment un à un.
1: La mère, Melia Brooks-Murray, et le beau-père, Daniel Martell, affirment que le matin de la disparition, ils entendaient les enfants dans la maison. La mère a composé le 911 quand c'est devenu silencieux et qu'elle a constaté que ses petits n'étaient plus là. On a cherché là où ils jouaient dans la cour, puis j'ai sauté dans ma voiture pour chercher dans les chemins de terre, affirmait le beau-père en mai 2025. Le couple est maintenant séparé. La mère, Melia, a participé aux recherches dimanche avec des bénévoles et des proches, dont sa propre mère.
4: We're just devastated that there's still no answers after a year.
1: Nous sommes dévastés qu'il n'y ait toujours pas de réponse après un an, dit Cindy Murray.
4: On myself and my family.
1: La GRC n'a pas de preuve qu'il s'agisse d'un enlèvement. Elle dit mener une enquête sur la disparition de personnes et non pas une enquête criminelle.
5: I think the chances that Jack and Lily are alive are very slim.
1: Je pense que les chances de retrouver Jack et Lily vivants sont très minces, dit le sergent d'état-major McCammon. Mais les bénévoles et les proches ne baissent pas les bras. Ils ont l'intention de revenir plusieurs fois encore fouiller dans les bois derrière la maison, ce printemps et cet été. Ici Michel Brideau, Radio-Canada, Moncton.

0: À l'étranger maintenant.
1: Iran wants to make a deal because they have no military left, essentially, and they want to make a deal, but I'm not satisfied with it.
0: Le président américain Donald Trump dit ne pas être satisfait d'une nouvelle offre iranienne visant à relancer les négociations. Cette proposition a tout de même eu un impact sur les cours du pétrole qui étaient en repli aujourd'hui. Pendant ce temps, au Liban, la trêve avec Israël semble emporter que le non. Le sud du pays continue d'être bombardé par l'armée israélienne qui dit vouloir protéger sa région nord du Hezbollah, qui lui revendique des attaques contre des positions israéliennes. L'armée israélienne a établi une zone de 10 km de profondeur à partir de la frontière où elle effectue des opérations de démolition. Voici le reportage de Rania Massoud, pardon.
2: Un par un, Israël rase des villages entiers dans le sud du Liban où l'État hébreu veut établir une zone tampon pour se prémunir des roquettes du Hezbollah. Au total, ce sont une cinquantaine de localités qui ont été partiellement ou complètement détruites, 50 000 logements pulvérisés, des familles déracinées comme celle de Sherbil Rize, le maire de Kawzah, un village chrétien de 2 000 habitants situé à moins de 4 km de la frontière israélienne, aujourd'hui rayé de la carte. Malheureusement, on a tout perdu dans le village d'Isherbel. Les Israéliens ont détruit nos maisons, nos commerces, nos champs agricoles. Il ne reste plus rien, assure-t-il. Ce n'est pas la première fois que Kawzah subit un bombardement intense. En 2024, lors de la dernière guerre entre Israël et le Hezbollah, la famille Rez avait perdu une première maison. Sherbel explique que lors de la dernière guerre, c'est 50% du village qui avait été détruit. Cette fois-ci, c'est 95% de Kawzah démoli. Depuis 2 ans, Sherbel, sa femme Thérèse et leurs 3 enfants vivent dans un appartement loué à Damour, à 100 km de Kawzah. Une adaptation difficile pour Thérèse. Elle se dit fatiguée, anxieuse, elle ne sait pas ce que l'avenir réserve à sa famille. Elle peine à retenir ses larmes. Pour justifier les démolitions de villages libanais, Israël dit vouloir éradiquer les infrastructures de Hezbollah. Fin mars, le ministre de la Défense, Israël Katz, a dit appliquer la méthode Gaza afin d'éliminer les menaces qui pèsent sur les habitants du nord de son pays, comme il dit. Au Liban, la ministre de l'Environnement, Tamara Zein, accuse Israël d'une série de crimes. Dans un rapport publié cette semaine, elle parle de domicile, d'éradication de maisons, d'urbicide, la démolition de villes et d'écocide, la destruction de l'environnement.
3: Ce sont des crimes de guerre. Aussi, de déplacer plus de 1 million d'habitants, de citoyens libanais vers d'autres régions. Ça, il ne faut pas oublier qu'au-delà aussi de cet objectif de créer soit des entampons ou comme ils disent, il y a cette volonté de créer une pression sociale. L'objectif ultime, c'est vraiment de vider ces régions-là et de rendre le retour impossible.
2: Depuis sa maison ancestrale à Jezzine, à 30 km de la zone tampon, Karim Kanhan vit dans l'incertitude. Il n'a aucune nouvelle de son oliveraie située à 2 pas de la frontière, une zone occupée par l'armée israélienne.
4: On a plus que 1000 oliviers qui ont plus que de 2000 ans dans la région. Et malheureusement, oui, quand on est parti après le retrait israélien en février 2025, on a trouvé que plusieurs oliviers millénaires ont été complètement explosés.
2: Mais Karim ne désespère pas pour autant. Il espère revenir dans son domaine et sauver ce qui peut encore être sauvé.
4: J'espère qu'on ne les perdra pas, ce qui reste de notre domaine à la frontière. Mais mes grands-parents sont restés au Liban. Ils sont restés combattants. Ils ont retravaillé dans ce qui restait. Et ils nous l'ont gardé en héritage. Et j'espère bien le garder.
2: Avec la disparition de villages entiers, la destruction de terres agricoles, de l'environnement, c'est toute une mémoire collective qui risque de s'effacer. En plus des coûts humains, matériels, émotionnels, il s'agit de pertes inestimables pour tout le Liban. Ici Rania Massoud, Radio-Canada, Beyrouth.
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0: Et une fois n'est pas coutume, on va parler d'Arabie Saoudite ce soir à la chronique culturelle. Bonsoir Ariane.
6: Bonsoir Madeleine.
0: Parce que l'Arabie Saoudite est devenue un partenaire financier incontournable d'Hollywood. Comment cette alliance s'est formée? Quelle ampleur financière prennent les investissements? Ariane, est-ce que l'Arabie Saoudite est en train de bouleverser le système financier hollywoodien?
6: Oh oui, et rapidement en plus, Madeleine, parce que Hollywood ne va pas bien. Il y a une crise structurelle majeure, il y a une baisse de la

0: production. Les tournages à Los Angeles ont chuté. Les restructurations de studios se succèdent. Alors, Hollywood est devenue dépendante aux financements étrangers, dont ceux de l'Arabie Saoudite, qui investit des milliards dans l'industrie du cinéma, mais du sport et des jeux vidéo aussi. Selon plusieurs organisations comme Amnesty International, par exemple, mais tout ça, c'est du blanchiment par l'image pour un pays qui ne respecte pas du tout les droits de l'homme. L'Arabie Saoudite, on le sait, c'est un pays riche. C'est une des économies les plus importantes au monde. On le sait, c'est le premier exportateur de pétrole. Mais ce pays dépense des sommes colossales et ça va en augmentant là, pour acheter une influence politique et se faire une belle image par le divertissement. Il y avait un long papier cette semaine dans le média de Hollywood Reporter qui détaille ces investissements-là, donc l'influence. Et on y apprend que les investissements saoudiens s'étendent même à ce média-là de Hollywood Reporter en partie. Là, je vais vous donner un exemple très concret. Le rachat de Warner Bros. Par Paramount Skydance, parce qu'on le sait, finalement, ce sera pas Netflix qui va acheter Warner Bros. Ce sera fort probablement Paramount Skydance. Ça devrait être approuvé très prochainement d'ailleurs. Mais l'accord vient avec une dette parce qu'on a fait de la surenchère pour pas que Netflix puisse l'acquérir. Donc, il y a de l'argent saoudien là-dedans et dans ce montant transactionnel de 110 milliards, il y a 24 milliards qui proviennent du Golfe et il y a 12 milliards qui proviennent du fonds d'investissement public de l'Arabie Saoudite. Et ces investissements-là, selon plusieurs médias, ça signifie un accès privilégié de la famille royale au pouvoir médiatique américain et à l'écosystème politique aussi. L'achat de Warner Bros. Inclut, il y a les grands studios, là, il y a les services de streaming comme HBO Max, il y a Paramount, il y a tout un catalogue de films et d'émissions de télévision qui est presque centenaire. Là. Il y a Harry Potter, mais il y a Batman aussi. Ça inclut CNN là, et j'en passe. C'est énorme.
1: Tout ça, ce serait pour changer la perception des Occidentaux sur l'Arabie Saoudite?
0: Oui, c'est ce qu'on appelle du soft power, donc une influence douce. Mais il y a une autre facette aussi là-dedans, Madeleine. C'est l'opinion publique du monde arabe comme telle. Donc, à défaut d'offrir une liberté politique, avec une démocratie, par exemple, en Arabie Saoudite, eh bien, on vous offre la liberté du divertissement. Il y a quand même plus de 60% des Saoudiens qui ont moins de 35 ans, donc il y a un public avide de distractions. Les Émirats Arabes Unis et le Qatar font la même chose là depuis longtemps, pas seulement aux États-Unis. Le Qatar possède la chaîne d'information Al Jazeera, le club de soccer Paris Saint-Germain, une part majoritaire de Miramax aussi, qui est un studio américain de production et de distribution majeur. Là, je vous nomme quelques-unes de leurs productions. Pulp Fiction, Chicago, c'est des grands succès, là, ça.
1: Donc, l'objectif, je le répète, changer la perception, est-ce que ça fonctionne?
0: Pas autant qu'on le voudrait, selon l'expert F. Gregory Goss de l'Institut du Moyen-Orient à Washington. Il est passionnant, cet homme-là, à écouter en entrevue. Et lui, il dit, on garde une mauvaise opinion de l'Arabie Saoudite. Ils ont quand même assassiné, entre autres, le journaliste du Washington Post, Jamal Khashoggi. La CIA avait conclu que le meurtre aurait été approuvé par le prince héritier, Mohamed Ben Salman. Son corps aurait été démembré selon les bandes audio obtenues, mais n'a jamais été retrouvé. Et là, après cet assassinat, Hollywood a pris ses distances. Mais pas longtemps, parce que Washington a renoué son dialogue avec Riyad pendant la guerre en Ukraine. Ça, c'était dans le but de stabiliser les prix du pétrole.
1: Ben, renouer le dialogue. On peut rappeler que Mohamed Ben Salman a été reçu à la Maison Blanche par Donald Trump, c'était en novembre dernier, avec tout le protocole. Là, il y avait le survol d'avions de combat. Est-ce qu'on en présente du cinéma américain en Arabie Saoudite?
0: Oui, et ça, c'est un changement qui est très récent parce qu'il y a 7-8 ans, en Arabie Saoudite, il n'y avait pas de cinéma. Mais là, on a levé l'interdiction de cinéma et aujourd'hui, il y a toute une vie nocturne qui est conçue autour du divertissement et des écrans. Dans l'article du Hollywood Reporter, on décrit bien ces nouveaux cinémas qui sont des multiplex, tout neufs, avec une clientèle assez hétéroclite. Là, par exemple, des femmes qui vont manger leur popcorn par-dessous leur burqa. Et on présente toutes sortes de films. Les films peuvent être violents, ils peuvent être sanglants, mais pas de nudité. On couvre les corps avec la technologie, c'est-à-dire qu'on va ajouter des vêtements à l'image. Il y a aussi un nouveau festival, le Festival international du film de la mer Rouge. Ça, c'est à Jeddah. On tente donc de s'imposer et même de concurrencer des

0: que Chanel, qui lors de son dernier défilé avait 15 mannequins de plus de 40 ans, Bottega Veneta 9, Tom Ford 9, Givenchy 8, Balenciaga 5. Donc, ça peut paraître peu par rapport au total, mais pour l'industrie de la mode, là, c'est quand même assez significatif, assez pour qu'on en parle.
1: Oui, justement, comme si un tabou était en train de sauter. Mais est-ce qu'on montre tous les aspects des femmes un peu plus âgées? Parce que j'imagine, bon, elles ont leurs rides, elles ont parfois des cheveux plus blancs, mais jusqu'à quel point on montre le corps qui vieillit?
0: Alors, je dirais qu'il y a un peu de tout. Donc, il y a des marques qui vont se tourner vers des femmes plus vieilles qui sont vraiment passées sous le bistouri. Donc, on va aller vers des mannequins ou vers des personnalités connues qui ont peut-être 60, 70 ans, mais qui ont eu tellement de chirurgie que leur visage et leur corps ont vraiment le tous les traits de la jeunesse, en fait. Donc, ça, c'est une approche qu'on voit. Dans le fond, ces femmes-là ont tellement compensé que quand on les recrute, ben c'est comme si on recrutait une jeune. Mmh. Ensuite, il y en a qui vont se tourner vers des femmes qui ont des signes visibles de l'âge. Donc, vous le disiez, des cheveux blancs, des rides. Donc, ça, on va le prendre comme pour témoigner de l'effort fait par la marque pour présenter une diversité. Mmh. Mais évidemment, on va aller chercher des femmes qui ont un corps très mince, qui sont assez athlétiques. Donc, c'est une version de la femme plus vieille qui est en fait assez difficile à atteindre pour le commun des mortels. Et finalement, on va voir des marques qui vont un peu plus loin. Et ça, souvent, ce sont des marques qui vont pas juste se tourner vers des mannequins, mais qui vont se tourner vers des femmes d'influence, que ce soit dans le domaine des arts, que ce soit dans le domaine de l'entrepreneuriat, des influenceuses un peu plus âgées. Et là, généralement, on n'y va pas seulement avec l'apparence, mais on y va également avec le propos, on y va avec l'expérience, on y va avec l'histoire de ces personnes-là. Et de plus en plus, on va les amener à témoigner de leur réalité dans des sphères de vie qui avant étaient tabous. Je pense entre autres au sujet de la ménopause. D'ailleurs, il y en a une question dans l'article du New York Times. On voit des célébrités se prononcer là-dessus. Puis c'est moins tabou qu'avant. Ça vient avec le reste, si on veut.
1: Mmh. Et là, la grande question, c'est pourquoi? Pourquoi on peut revoir ces femmes-là qui avaient moins leur place? C'est parce qu'elles consomment? C'est parce que les marques veulent justement les avoir comme modèles pour les autres femmes qui ont un pouvoir d'achat, notamment?
0: Je dirais qu'il y a plusieurs facteurs. On a comme une espèce de tempête parfaite en ce moment. Donc oui, il y a le fait que en ce moment, disons les femmes de 50 ans et plus ont vraiment la part du lion en termes de pouvoir d'achat. Mmh. Et ce sont des femmes qui, peut-être plus que la génération précédente, veulent se voir représentées dans les publicités, dans les images de marque. Elles ne veulent plus voir une petite jeune leur vendre leurs produits. Elles ont envie de se reconnaître. Mmh. Donc, il y a une part de ça. Ensuite, il y a une part du fait que les différentes technologies qui nous permettent de vraiment lécher les images des médias sociaux, puis là, ça s'accélère encore plus avec l'IA qui permet carrément de générer des avatars. Ben, tout est tellement faux dans les images qu'on nous propose qu'on est un peu saturé de ça. Et donc, d'avoir des signes visuels de vieillesse amène une impression d'authenticité et de vérité qui nous fait beaucoup défaut ces temps-ci. Et finalement, je dirais qu'une autre raison aussi, c'est le fait que la vieillesse est une façon facile et peu compromettante pour les marques d'envoyer un message un peu d'audace et de diversité. Dans les dernières années, je dirais, avant la réélection de Trump, les marques étaient très audacieuses dans leur diversité de genre, d'âge, d'appartenance à toutes sortes de groupes identitaires et tout ça. Et là, le retour de Trump est vraiment venu freiner ça. Mais on a quand même encore toute une part des consommateurs qui sont plutôt démocrates, qui sont plutôt progressistes. Et donc, pour leur parler sans aliéner la base plus conservatrice, on se tourne vers la vieillesse qui est comme, on peut pas vraiment être contre la vieillesse, tu sais. Donc, je pense que c'est une façon facile de se dire comme innovant et ouvert sans se mettre à dos une partie de la population en osant trop dans certains créneaux, je dirais.
1: C'est fascinant. Depuis tout à l'heure, on parle un peu indirectement des États-Unis avec le New York Times, avec l'effet Trump aussi. Est-ce que vous avez l'impression que cette tendance-là, on la constate ici aussi?
0: Ce que je constate, c'est que c'est pas tant dans l'embauche de mannequins qu'on va vers des femmes un peu, c'est quand je dis un peu plus vieille, c'est comme plus de 40 ans, donc c'est pas si vieux que ça. Mais donc c'est pas tant les mannequins que les partenariats avec des influenceuses ou avec des personnalités publiques, où là, parce qu'on veut aller chercher des femmes fortes,

0: Bien, ce sont souvent des femmes qui ont dû avoir cette expérience puis ce bagage de vie. Et donc, ce sont des femmes qui sont un petit peu plus avancées dans leur carrière. Donc, ça, on en voit un peu plus chez les marques québécoises et canadiennes. Mais le phénomène décrit par le New York Times de vraiment présence remarquable de mannequins d'un certain âge, je ne peux pas dire que c'est encore bien implanté ici. Tu sais, c'est tout nouveau dans les grandes capitales, donc je présume que ça va percoler jusque chez nous. Et j'ai contacté deux agences de mannequins qui, malheureusement, ne m'ont pas répondu pour me dire si elles en ajoutaient beaucoup là, dans leur bassin de talent. Mais quand je consultais leur page web qui montre les mannequins qu'on peut booker chez eux, là, je veux dire, il y en avait aucune, là, des femmes un peu plus âgées.
1: C'est peut-être pour ça qu'elles n'ont pas répondu, ces agences. Madeleine Goubeau, chargée de cours à l'École supérieure de la mode à l'UQAM, croque-niqueuse spécialisée en mode. Merci beaucoup pour cet éclairage.
0: Ça me fait plaisir. Au revoir.
1: Au revoir. Et c'est ce qui met fin à l'émission ce soir. L'équipe de Ça nous regarde cette semaine à la technique, Jacques Lebrun, à l'affectation en alternance, David Savoie et Lisa-Marie Florent, adjoint à la réalisation, Louis Garon, Anne-Lie Trudel et Kim Martin, journaliste à la recherche, Christophe Guillon, à la réalisation, Mathieu Courchêne, notre réalisateur en chef est Hugues Mollet. Ici Madeleine Blais-Morin. Bon match. Bonne fin de semaine. À lundi.

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1: Bienvenue, voici l'actualité de la semaine avec RFI, avec Radio-Canada, la radio-télévision suisse, avec également ICI et la RTBF. Nous allons d'abord nous rendre au Mali cette semaine. Les djihadistes du groupe de soutien à l'islam et aux musulmans et les indépendantistes Touareg du FLA ont lancé une offensive sans précédent depuis 2012, Nicolas Sûr.
2: Oui, ils ont profondément déstabilisé la junte avec une série d'attaques coordonnées dans tout le pays.
1: La future banque de la défense sera installée au Canada. Nadi Mobarak, votre pays a été choisi pour accueillir le siège social de cette nouvelle instance.
3: Et quatre villes canadiennes sont sur les rangs pour obtenir le siège social de cette nouvelle instance.
1: La surpopulation carcérale atteint des sommets en France, notamment. Il en sera question à travers un reportage à la prison de la Santé à Paris. La situation est identique en Belgique. Alors le gouvernement belge veut élargir les conditions d'accès aux bracelets électroniques. Jacques Remers, les personnes condamnées à des peines de moins de 18 mois pourront bénéficier de ce dispositif.
4: Et l'objectif, c'est de désengorger des prisons surpeuplées. Le bracelet électronique sera toutefois exclu pour des condamnations pour des faits de terrorisme ou des infractions sexuelles, des actes de violence grave notamment.
1: Enfin, en Suisse, les autorités fédérales et cantonales veulent renforcer la lutte contre les violences domestiques. Pierre Anchoffat.
5: Un numéro d'appel court lancé cette semaine, le 142, pour sortir les victimes de leur isolement et puis le déploiement à l'échelle nationale du bracelet électronique d'ici fin 2027. Deux mesures pour infléchir la courbe inquiétante de ces violences.
1: La junte militaire au pouvoir sous pression, donc au Mali. Les combattants du JNIM, le groupe de soutien à l'islam et aux musulmans lié à Al-Qaïda, et leurs alliés Touareg du FLA, le Front de Libération de l'Azawad, mettent ce pouvoir à mal. Nicolas, c'est une opération d'une ampleur sans précédent depuis une quinzaine d'années.
2: Oui, samedi, ils lancent une série d'attaques conjointes sur tout le territoire. L'une d'elles tue le ministre de la Défense, Sadio Camara. Il est le véritable numéro 2 du régime et l'architecte du rapprochement avec la Russie. Il périt dans l'attaque au camion piégé qui vise sa résidence de la ville garnison de Kati. Le cœur du pouvoir, site le plus sécurisé du pays. Au total, 7 localités sont ciblées. Kati, Bamako, Kona, Mokti, Sévaré, Gao et Kidal.
1: Oui, Kidal, la capitale du Grand Nord malien, berceau, Nicolas, de la rébellion Touareg.
2: Oui, ville symbole, l'armée malienne et ses alliés russes du groupe Wagner devenu Africa Corps l'avaient conquise en 2023. Les mercenaires russes ont quitté la ville après 24 heures de siège de leur base et suite à une négociation avec les rebelles du FLA. C'est un camouflet pour Moscou qui voulait s'imposer comme un partenaire clé des juntes sahéliennes. Aujourd'hui, le JNIM et le FLA réclament le départ des Russes et prédisent la chute du régime militaire. Ils ont

0: peut aussi annoncer le début d'un blocus des routes qui mènent à Bamako.
1: Le siège social de la nouvelle Banque de la Défense, de la Sécurité et de la Résilience sera situé au Canada. Nadi, la décision est tombée cette semaine.
2: Oui, les représentants d'une vingtaine de pays l'ont choisi lors d'un vote unanime. La nouvelle institution était notamment convoitée par le Luxembourg.
1: Alors, quel sera le rôle de cette nouvelle banque ?
2: Eh bien, cette institution multinationale doit servir à donner un coup de pouce aux entreprises qui ont besoin de financement pour augmenter leur production dans le secteur de la défense ou encore pour effectuer un virage vers l'industrie de l'armement. Il y a plusieurs pays alliés du Canada, surtout des pays européens, et qui sont aussi membres de l'OTAN, qui ont travaillé à la création de cette nouvelle banque internationale et qui vont y investir des fonds. On parle de plus de 130 milliards de dollars ou 81 milliards d'euros qui serviront notamment à garantir des prêts. Thomas Junot est professeur à l'Université d'Ottawa.
3: L'idée, c'est d'amasser des fonds pour pouvoir faire des prêts à des taux avantageux à des petites et moyennes entreprises dans ces pays membres-là qui voudraient investir dans leur capacité de production en matière de défense.
2: La nouvelle banque servira donc à aider les pays de l'OTAN à atteindre leur objectif de consacrer 5% du PIB national à la défense.
1: Oui, cela dit, on ignore toujours, Nadi, quelle ville canadienne va accueillir le siège social de cette banque.
2: Effectivement, il y a 4 villes au pays qui tentent de l'obtenir, Montréal, Ottawa, Toronto et Vancouver. Le PDG de Montréal International, Stéphane Paquet, plaide en faveur de la métropole québécoise.
4: Nous avons une industrie de la défense dans le Grand Montréal avec des sièges décisionnels. Je pense à Bombardier qui est active en défense, à CAE. Et c'est toute la présence des organisations internationales qui sont dans le Grand Montréal.
2: Le premier ministre de l'Ontario fait valoir de son côté que Toronto est une capitale financière. Son homologue de Colombie-Britannique estime que Vancouver est la ville la mieux située géographiquement entre l'Asie et l'Europe. Au final, ce sera au gouvernement fédéral de trancher.
1: Nadi Mobarak pour Radio-Canada à Montréal.
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1: Déblocage dans les prisons lundi dernier un peu partout en France à l'appel d'un syndicat de surveillants. La surpopulation carcérale n'a jamais été aussi importante. Le 1er mars dernier, il y avait plus de 87 000 détenus en France pour 63 000 places. Et ce mal chronique, il concerne surtout les maisons d'arrêt où sont détenues les courtes peines ou les personnes en attente de jugement. C'est le cas à La Santé à Paris où s'est rendue Marie Boda.
6: Ivan sort d'un mois de prison.
7: J'étais enfermé pour une petite bêtise un 14 juillet. J'ai voulu faire des pétards avec mes amis.
6: Devant l'entrée du parloir de la maison d'arrêt de La Santé, il serre dans sa main une feuille de papier roulée en tube. C'est son document de contrôle judiciaire. Ces quelques semaines, il s'en souviendra.
7: J'étais dans une cellule doublette et une cellule, normalement, vous n'avez que droit d'être deux. Mais on est obligé de rajouter une troisième personne. On est mélangé entre les petites peines, les grosses peines. C'est un peu gênant, quoi. T'as pas une réelle intimité. Parfois, il y en a qui dorment par terre. C'était compliqué, la vérité, c'était compliqué.
6: Comme Ivan, le petit frère de Sarah a 20 ans, et comme Ivan, avec ses co-détenus, ils vivent à trois, dans une cellule pour deux, de 9 mètres carrés. Lui dort par terre, sur un matelas très fin.
8: Si par exemple, lui dort un petit peu le matin, ses co-détenus sont réveillés, s'ils veulent fumer par la fenêtre, s'ils ont un parloir, ils vont devoir passer au-dessus de lui. Alors, on est conscient que c'est une prison et pas un hôtel, mais c'est des humains, ils sont jeunes.
6: Trop nombreux dans la cellule, ça signifie des conditions d'hygiène déplorables.
8: C'est horrible. En fait, déjà, il y a des traces d'urine sèche au niveau de, vous savez, des toilettes. Et il y a une porte, mais en fait, au-dessus, c'est découvert. C'est-à-dire que si ils vont faire leurs besoins, tout le monde va sentir l'odeur, quoi. C'est automatique. Par exemple, pendant je ne sais pas combien de temps, il n'avait pas de chasse d'eau, je me souviens.
6: Pas de drap de rechange non plus, regrette Sarah.
8: Il avait une souris dans sa cellule. Malheureusement, c'est un peu violent. Pour mettre fin à cette histoire de souris, il a dû utiliser ses draps. Donc, du coup, il n'a plus de draps.
6: Elle se présente toutes les semaines au parloir et s'inquiète pour son état quand il sortira d'ici.
8: Est-ce qu'il va se remettre de tout ça? J'estime que c'est un traumatisme à vie.
6: Daniel fume une cigarette. Cette bénévole de l'association Saint-Vincent soutient famille et détenus. Elle est déjà entrée dans des cellules. Elle secoue la tête, comme si elle souhaitait effacer certains souvenirs.
9: Ça fait froid dans le dos. Des hommes totalement désœuvrés. J'en suis encore toute bouleversée.
6: En Belgique et en Allemagne, le système des bracelets électroniques permet de désengorger les prisons, constate la bénévole. Elle précise que cette option nécessite un accompagnement, donc des moyens.
1: Un reportage de Marie Boyda pour ICI, la surpopulation carcérale qui bat des records aussi en Belgique. De nombreux détenus dorment sur des matelas, même le sol. Alors, vous venez de l'entendre, pour désengorger les prisons, le gouvernement a décidé d'élargir les conditions d'accès aux bracelets électroniques, Jacques.
5: Désormais, les personnes condamnées à des peines de moins de 18 mois de prison pourront purger leur peine avec ce dispositif électronique, tout comme les personnes condamnées à moins de 10 ans et qui n'ont plus que 18 mois à purger. Toutes, non, pas celles et ceux qui ont été condamnés pour des faits de terrorisme ou sexuel, pour des actes de violence grave ou certaines infractions liées aux stupéfiants. Alors ce dispositif, comment est-il ressenti, vécu au quotidien? La réponse de Mohamed, qui est assigné à résidence, il ne peut pas sortir, sauf en cas de force majeure, pour un rendez-vous médical ou avec la justice.
10: Un bracelet électronique, ça limite dans toutes les choses. Vous ne pouvez pas sortir et ça vous met un stress en plus, parce que si vous sortez, vous êtes révoqué pour retourner en prison. C'est comme si vous avez une laisse en votre autour du cou comme un chien, donc le meilleur à faire, c'est de tenir et garder son bracelet et respecter les conditions jusqu'à ça arrive à son terme.
5: D'autres témoignages sont plus positifs, notamment celui d'un autre détenu qui, lui, peut sortir de chez lui et qui estime que le bracelet est une chance pour la réinsertion, même si celle-ci reste difficile. Lundi, en début de semaine, il y avait 784 détenus qui dormaient à même le sol, sur des matelas, dans les cellules belges. Le bracelet est donc une solution pour combattre cette surpopulation, mais il a aussi un coût. Le bracelet demande une surveillance permanente, il faut aussi définir le périmètre du logement d'un détenu et résoudre les pannes. Toutes ces tâches vont probablement doubler avec la réforme de la ministre de la Justice, Annelies Verlinden.
1: Enfin, la lutte contre les violences domestiques doit se renforcer en Suisse. Un numéro de téléphone a été lancé ce vendredi. Il offre un accès facilité aux victimes pour qu'elles sortent de leur silence, Pierron.
11: Oui, le 142, valable dans toute la Suisse, un moyen simple et confidentiel pour demander aide et conseil quand on est victime ou simple témoin de violence, car le bilan chiffré dressé par Mathias Reynard, président des directeurs cantonaux des affaires sociales, ne laisse planer aucun doute sur la nécessité de renforcer les mesures contre ce fléau sociétal.
12: 22 066, c'est le nombre d'infractions enregistrées en Suisse en matière de violence domestique. En une année, cela représente près de 1000 cas supplémentaires, soit une hausse de 4,4%. Autrement dit, une infraction toutes les 25 minutes.
11: Et ce ne sont que les cas annoncés à la police par sa facilité d'accès, sa disponibilité 24 heures sur 24. Le 142 veut justement éviter que des victimes restent seules avec leurs souffrances et osent enfin parler. Florence Natter est en charge des affaires sociales à Neuchâtel.
13: Ce sera vraiment des répondantes qui connaissent le réseau et qui sont en mesure d'assurer une écoute active, de pouvoir aussi intervenir en situation de crise. Ce ne sont pas elles qui vont intervenir directement, mais qui vont rapidement coordonner le dispositif pour qu'il y ait une intervention d'urgence aux besoins.
11: Des répondantes qui seront orientées vers les bonnes structures quand une prise en charge sera nécessaire. Autre chantier d'importance, le bracelet électronique. Les essais pilotes sont concluants pour les auteurs comme pour les victimes. Reste à développer le système au niveau national, comme l'explique le ministre vaudois en charge de la justice, Vassilis Venizelos.
14: Avec une surveillance active, dynamique, en temps réel, nous pouvons voir les déplacements à la fois des auteurs et des victimes, ce qui nous permet d'intervenir très rapidement en cas de contact entre les auteurs et les victimes. Il est important de couvrir l'ensemble du territoire national, parce que malheureusement les violences domestiques ne connaissent pas les frontières.
11: Ce dispositif de surveillance en temps réel sur tout le territoire devrait être opérationnel l'an prochain.
1: Pierron Chauffat et la Radio-Télévision Suisse, merci à vous d'être fidèles à l'accent des autres. Belle fin de semaine et rendez-vous si vous le souhaitez dans 8 jours avec les partenaires des médias francophones publics.

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1: Bonsoir, ici Fred Harding. Voici les informations. La fièvre du hockey bat son plein à Montréal, où le Canadien affronte ce soir le Lightning de Tampa Bay. Le

0: Tricolore mène la série 3-2 et n'a besoin que d'une victoire pour accéder au second tour des séries de la Coupe Stanley pour une première fois depuis 2021. L'équipe n'a pas non plus remporté la série à domicile devant des gradins remplis depuis 12 ans. La série a été extrêmement serrée jusqu'à maintenant et chaque affrontement s'est terminé par un écart d'un seul but. Mais les partisans rencontrés aux abords du Centre Bell où se déroule le match avant la rencontre étaient confiants de voir le Canadien l'emporter.
1: Bonne gang de jeunes, là. Ils jouent bien. On a un bon coach, Martin. Hein? Disons que c'est encourageant d'écouter les Canadiens.
2: Fébril, pas dormir de la nuit. C'est un grand soir, ça se passe ce soir.
3: On a mis l'ambiance dans le métro, je peux te le dire. Hein?
4: Go, Habs, go! Go, Habs, go!
0: Par ailleurs, toujours à ce sujet, la ministre responsable de la métropole au sein du gouvernement de Christine Fréchette, Chantal Rouleau, d'y comprendre la passion des partisans montréalais, mais elle les invite à célébrer dans le calme.
5: On est fiers, c'est notre sport national. On aime gagner, on est des passionnés, mais il faut pas qu'il y ait de débordement, il faut pas qu'il y ait de chicanes.
0: Le tricolore est la dernière équipe canadienne en lice après l'élimination des Oilers d'Edmonton hier. Le prix de l'essence est à nouveau reparti à la hausse dans le contexte des tensions au Moyen-Orient et de l'impasse dans les discussions entre l'Iran et les États-Unis. Dans la région de Montréal, les prix à la pompe ont franchi la barre des 2 $ le litre dans plusieurs stations-service, malgré la suspension de la taxe d'accise par Ottawa. La mesure devait réduire la facture de 10 cents le litre pour les automobilistes, mais l'effet tarde à se faire sentir. Selon le spécialiste en énergie au Centre d'études et de recherches internationales à l'Université de Montréal, Yvan Clich, la hausse s'explique notamment par le passage à l'essence d'été.
6: Avec la chaleur, l'essence peut entrer en vaporation, peut s'évaporer, dis-je mieux, et donc créer du smog. Alors, pour ces raisons-là, les agences de réglementation ont demandé aux raffineurs de produire de l'essence d'été, de l'essence d'hiver. Et puis également, en été, on le sait, il y a toujours une hausse de la demande. On voyage, on se déplace en automobile, on se déplace en avion. Donc, il y a une hausse de la demande qui, en général aussi, augmenter les prix des carburants.
0: Le coût élevé des loyers de terrain pour les propriétaires de stations-service ferait aussi partie de l'explication. Et Air Canada confirme que son prochain président-directeur général devra pouvoir s'exprimer en français. Le président du conseil d'administration du transporteur aérien en a fait l'annonce durant l'assemblée annuelle des actionnaires qui avait lieu à Vancouver. Air Canada s'est retrouvé au cœur d'une tempête il y a un peu plus d'un mois lorsque son PDG, Michael Rousseau, a publié un message exclusivement en anglais après la mort de deux pilotes, dont un Québécois, dans une collision à l'aéroport LaGuardia de New York. Le dirigeant a par la suite annoncé son départ à la retraite d'ici la fin septembre. Et à l'international, Cuba qualifie d'illégales les nouvelles sanctions annoncées par les États-Unis contre l'île des Caraïbes. Cette fois, Washington cible particulièrement les banques étrangères qui collaborent avec le gouvernement cubain. Le président Donald Trump estime que le pays, en pleine crise économique, continue de représenter une menace pour la sécurité nationale des États-Unis. La Maison-Blanche impose un blocus pétrolier à Cuba depuis janvier et ne se cache pas de souhaiter un changement de régime à La Havane. De plus en plus de jeunes sont à risque de développer des problèmes auditifs, notamment en raison de leur utilisation excessive des écouteurs. Cette situation préoccupe l'Association québécoise des orthophonistes et audiologistes qui lance une mise en garde au sujet des conséquences à long terme qui, dans certains cas, peuvent être irréversibles. Diana Gonzalez a préparé ce qui suit.
7: Elisa, 20 ans, porte des écouteurs, notamment lors de ses déplacements.
8: Quand je me promène au moins un bon 2 heures là, dans les transports, etc., j'ai des alertes sur mon téléphone quand mon son est trop fort, fait que des fois je le baisse, mais en général, je porte pas vraiment attention. Vu que j'en subis pas encore les effets, je pense que je les réalise pas.
7: Selon Santé Canada, 80% des jeunes adultes sont plus susceptibles d'utiliser des écouteurs ou des casques d'écoute à haut volume pendant un peu plus grand nombre d'heures par semaine.
9: Moi, j'écoute beaucoup de musique. J'ai tout le temps mes écouteurs dans les oreilles. J'irais 5 heures par jour.
7: L'Association québécoise des orthophonistes et audiologistes s'inquiètent des dommages auditifs qui apparaissent de plus en plus tôt et peuvent dans certains cas être irréversibles. L'audiologiste Marie-Ève Beaulieu est la vice-présidente de l'association.
10: Le fait là, qu'on a des écouteurs sur les oreilles, qu'on est connecté à 100% là, quand même de manière régulière, ça a des impacts importants sur l'audition, puis ça rajeunit un peu les gens qui consultent en audiologie, en fait.
7: Des données de Santé Canada montrent que près de la moitié des jeunes de 19 à 29 ans rapportent avoir eu des symptômes comme des acouphènes.
10: Mais la personne, elle va percevoir sifflement, bourdonnement, bruit de grésillement. Donc, c'est une stimulation qui est faite par le cerveau sans stimulation externe. Donc, la personne entend un bruit fantôme qui peut devenir très handicapant là, au quotidien.
7: Et qui peut nuire notamment au sommeil et à la concentration. Ici Diana Gonzalez, Radio-Canada, Montréal.
0: Et en terminant, l'Académie des Oscars annonce de nouvelles règles pour s'assurer d'exclure les acteurs et les scénarios générés par intelligence artificielle de ses récompenses. Le recours à l'IA demeure une question sensible à Hollywood. Elle était notamment au cœur des grèves de 2023 qui ont paralysé l'industrie américaine du cinéma. Voilà, et pour rappel, la partie de hockey va commencer d'une minute à l'autre. Voilà, c'était vos informations.

Et ce soir, à Moteur en Herbe, une émission qui répond à vos questions, questions de notre jeune public, toujours très pertinente en sciences, santé, technologie, environnement, consommation. Répond à la question d'Elsa sur les créatures mythiques. Elle veut savoir, ça vient d'où, ça, les créatures mythiques? Et on a Rosalie également, une question très drôle. Est-ce qu'on peut comme se fatiguer la langue si on parle trop, genre moi, là, à la fin, si je faisais comme 10 heures de radio?

0: Bonsoir tout le monde. Très heureux d'être de retour dans notre studio. Finalement, on est parti. On était des vedettes partout. Le Rimouski, Québec, Super Expo Science, Hydro-Québec. Non, mais c'était une pluie d'amour. Bonsoir, Gabrielle.
1: Bonsoir.
0: Gabrielle, de retour.
1: Ben, enfin, elle a abandonné.
0: Ça faisait long. Ouais, c'est loin.
1: Je suis toute seule à Montréal pendant que vous voyagez à travers le monde.
0: Prouvez-nous que la prochaine fois, faut qu'on vous emmène avec
1: je suis
0: votre.
1: Très bonne collègue de voyage, là.
0: Ah oui, hein?
1: Ben, en plus. Je vais acheter des bonbons. Je vais mettre la bonne musique sur la radio.
0: Et vous répondez à des belles questions parce que ce soir, c'est quoi la différence entre écouter et écouter?
1: Mm-hmm.
0: Wow. Alors, on a bien hâte d'avoir la réponse. Ça. Puis, celle que vous entendez rire, on est très, très heureux de l'accueillir en ce studio pour la première fois. C'est Elsa. Mais là, j'ai deux chiffres sur ton âge, Elsa. J'ai 9 ans ou 10 ans. T'es où, là?
2: 10 ans.
0: OK. 10 ans. Quatrième année?
2: Oui.
0: T'es à quelle école?
2: Saint-Antoine-Marie-Claret.
0: Ça, c'est où, ça?
2: À Ansic.
0: Donc, dans le nord de l'île de Montréal?
2: Oui.
0: Ça fait-tu longtemps que t'écoutes Moteur en herbe?
2: Oui, je crois.
0: Depuis les débuts?
2: Mm-hmm. Mm-hmm.
0: Qu'est-ce que tu préfères, Moteur en herbe? Est-ce que t'as des sujets que tu préfères?
2: Oui, je trouve les questions intéressantes.
0: Ah, de manière générale?
2: Oui.
0: Wow, OK. Ça, c'est vraiment quelqu'un qu'on aime parce que tu aimes toutes les questions. Et ce soir, on a notre amie Agathe Tupoula-Kabbala. Bonsoir, Agathe.
3: Bonsoir.
0: Qui va répondre à une très drôle question. Moi, je dois vous dire que je me l'étais jamais posée. Genre, on peut-tu se fatiguer la langue? Là, les gens qui me connaissent vont dire, ça se peut pas. Ça n'arrivera jamais.
4: Vivante.
0: Bonsoir Charles Prémont.
4: Salut Mathieu.
0: Alors, on va commencer avec cette très bonne question de notre amie Elsa qui est en studio avec nous.
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6: Autrefois, avant de prendre la mer, les marins du nord de l'Europe faisaient tous une prière. Traduction. Ô Dieu des océans, protégez-nous du Kraken. Le Kraken est une créature, que dis-je, un gigantesque monstre des mers. Doté de puissants tentacules, on raconte qu'il coule les navires avant de dévorer les naufragés.
0: Je sais pas si vous lisiez sur le Kraken quand vous étiez jeune. Moi, j'aimais tellement ça, les histoires de Kraken. Je sais pas pourquoi. Ça m'est...
4: Moi, les bêtes mythologiques, les contes et légendes en général, le Kraken en particulier, non.
0: Non! On a ici un très beau livre. C'est d'ailleurs Elsa qui nous a amené son livre qui s'intitule Le grand livre des animaux fantastiques. C'est vraiment à partir de ce livre-là que t'as voulu nous poser ta question?
2: Oui, mais aussi avec les films.
0: Ah oui, hein? Oui. Les films?
2: Oui, il y a des films sur les dragons et aussi sur, comme Harry Potter.
0: Ah ouais. Donc, ta question, c'est quoi?
2: Quand est-ce qu'on a créé les créatures mythiques et qui les a créées?
0: Très, très bon.

0: Bonne question. Puis c'est, disons, c'est assez large hein, comme
1: assez
0: réponse,
1: large,
0: Charles Prémont. Par où on commence ça, cette histoire-là des créatures mythiques?
1: Ben oui, c'est, en fait, moi, avant d'aller là, j'ai juste une petite question pour Elsa. J'aimerais ça savoir, là, toi, Elsa, tes bêtes mythiques préférées, c'est lesquelles?
2: J'aime les dragons, les chiens à trois têtes, les licornes, les crafts.
1: Griffons. Ah ouais, les griffons, très cool.
0: Oui,
1: ça, c'est
0: ils vrai sont très cool, les griffons.
1: C'est toutes des créatures vraiment cool. Mais tu sais, moi, je me suis posé, quand tu m'as posé cette question-là, je me suis dit, mais comment ça fait qu'il y a des bêtes qui sont mythiques, comme le griffon, puis qu'il y en a d'autres, comme le serpent, le chien ou l'éléphant, qui ne le sont pas? Fait qu'il y a un égyptologue français qui s'est posé cette question-là. Et lui, il s'appelle Pascal Vernus, et il a écrit une définition. Dans le fond, il nous explique qu'un animal fantastique, c'est un animal qui sort de la norme, soit parce qu'il est immense, comme une tortue qui serait une île, par exemple, ou soit parce que il est hybride. Ça veut dire qu'on le mélange. Comme le griffon, ben, c'est un lion qui a une tête d'aigle. Donc, c'est un animal mélangé. Et tu sais que ça fait hyper longtemps qu'on imagine des créatures, des animaux formidables. On en a trouvé beaucoup de traces dans les ruines de la civilisation mésopotamienne. Ça, c'est une civilisation qui existait il y a 6000 ans.
2: J'en ai entendu parler.
0: T'en as entendu parler de la civilisation mésopotamienne?
1: On a des jeunes cultivés.
0: À l'école, ça?
2: Je me rappelle plus, mais je pense dans un livre.
0: Ah ouais, hein?
2: Peut-être.
0: Parce que tu lis beaucoup.
2: Oui, j'aime beaucoup ça, les romans.
0: C'est une très bonne chose.
1: Une très bonne chose. Et donc, puis on a même trouvé des dessins de personnages mi-humains et mi-animaux dans une grotte en Indonésie. Et ça date de 44 000 ans.
0: Wow. Donc, ça fait longtemps là qu'il y a des animaux mythiques dans notre portrait. Mais pourquoi? C'est tellement une bonne question, parce qu'on dirait que aussi loin que tu remontes qu'il y en a, ça veut dire que les humains ont toujours, entre guillemets, trouvé ça cool.
1: C'est vrai, puis on en trouve dans presque tous les peuples en tant que tel. Donc, c'est assez universel comme comme façon d'imaginer. Mais généralement, là, on va associer les animaux fantastiques à quelque chose de sacré. Tu sais, par exemple, Cerbère, le chien à trois têtes, ben lui, il protégeait les enfers dans la mythologie grecque. Le sphinx, lui, il représentait le pouvoir du pharaon. Puis les Égyptiens pensaient que le pharaon, ben c'était un dieu.
2: Le
1: lion avec une tête de pharaon. C'est ça, proche des pyramides. Puis, il y avait aussi les dragons dans la Chine qui représentaient l'eau puis la pluie. Mais souvent, on va décrire les fonctions de ces animaux-là de trois différentes façons, surtout en Occident, donc en Europe puis ici. Mais la première, c'est que on combat les animaux fantastiques pour ordonner le monde. Il faut se souvenir là que avant là, ben le monde il était très mystérieux. Tu sais, on comprenait pas trop là ce qui faisait qu'il y avait des inondations, la sécheresse, la foudre, tout ça. Donc quand on sortait de la ville, on s'en allait vers l'inconnu. Puis cet inconnu-là, souvent on le considérait comme dangereux. Et c'est assez vrai qu'il l'était. Donc on était en sécurité dans les villes puis dans les villages. Donc symboliquement, on a imaginé qu'il y avait des animaux fantastiques à l'extérieur et qu'il fallait les combattre ou les amadouer. Hein? Donc, il y avait des héros qui allaient battre ces créatures-là pour donner aux hommes un espace sécuritaire.
2: Comme un chevalier.
1: Il y a des héros grecs aussi, là, comme t'as sûrement entendu parler de Hercule.
2: Ouais.
1: Qui s'est battu contre l'hydre, des trucs comme ça. Donc, c'était une façon de restaurer l'ordre dans le monde et faire en sorte que la civilisation pouvait gagner sur le sauvage. Il y a aussi une autre raison, c'est que les animaux fantastiques nous permettent d'expliquer ce qu'on comprend pas, le paranormal. Hein? Donc, on a donné plein de pouvoirs en fait aux animaux fantastiques. Tu sais, comme on peut expliquer la maladie ou les orages, mais aussi des idées comme la renaissance, tu sais, le phénix qui renaît toujours de ses cendres.
0: Et là, d'ailleurs, dans ton livre, ton livre tout à l'heure, il est là, cette espèce d'oiseau-là.
2: Quand il devient trop vieux, il se met en cendres et après, il renaît de ses propres cendres.
1: Il renaît de ses cendres. Voilà. Il y en a qui sont immortels. Donc, on pouvait expliquer des choses comme ça par ces animaux-là. On les symbolisait. Mais avec la chrétienté, surtout donc avec la religion catholique, on s'est mis à symboliser aussi des choses qu'on comprend mal, mais qui sont à l'intérieur de nous, comme le désir, l'orgueil ou les péchés. Donc, au Moyen-Âge, les créatures fantastiques sont devenues une façon d'expliquer que si tu te laisses aller à toutes tes envies, ben ça pourrait mener à ta perte. Hein? Puis c'est pour ça que quand on réussit à les combattre, ben on est une meilleure personne. D'ailleurs, dans la religion catholique, ben il y a des saints comme Saint-Georges ou Saint-Michel qui sont reconnus pour s'être battus.

0: contre des dragons. Hein? Puis finalement, toi là, quand tu as commencé à t'intéresser aux bêtes mythologiques, là, c'est grâce à, tu l'as dit au début de l'émission, hein, grâce à ton livre.
1: Oui, c'est ça, et au film.
0: Et au film. Puis ça, je pense que c'est la fonction la plus importante des animaux fantastiques, c'est qu'ils nous divertissent. Hein, ils nous permettent...
2: Ça fait des bonnes histoires.
0: Ça fait des bonnes histoires.
1: Des bonnes légendes.
2: Ouais, ouais. C'est quoi tes films préférés avec des animaux fantastiques, avec des créatures fantastiques?
1: Harry Potter... Il y en a une.
0: Est-ce que t'es Percy Jackson?
1: Non.
0: Non, t'écouteras ça.
2: C'est quoi Percy Jackson?
0: Percy Jackson, c'est un jeune qui va à l'école mais qui se rend compte qu'il est un demi-dieu puis que les dieux grecs existent encore, mais c'est dans un, c'est aujourd'hui là. Si on
2: c'est des enfants
0: aujourd'hui. Oui, ouais, ouais, ça, ouais, ouais. Sur Disney+.
2: Ah, ok. En terminant, comment on pourrait conclure ça? Enfin, c'est pas que c'est pas intéressant là, mais il y a plein de monde là, qui sont à l'émission, Charles.
0: Ben oui. Mais en fait, là, ce qu'il faut comprendre, là, c'est que les créatures fantastiques, là, s'ils sont encore si populaires, là, c'est qu'ils nous permettent d'imaginer le merveilleux. Tu sais, puis même aujourd'hui, c'est dans vrai. Un monde où qui est expliqué ou qu'on a beaucoup d'explications, mais il y a encore des choses qu'on comprend pas. Puis c'est pour ça qu'elles nous fascinent, c'est qu'elles nous permettent de croire en la magie un petit peu.
2: Très intéressant. Est-ce que tu es satisfaite de ta réponse?
1: Oui.
2: Ouais, hein? Oui. Il est bon, Charles.
1: Ouais.
2: Il est fort. Il est très, très fort. On rappelle le titre de ton très beau livre. S'il y a d'autres de nos auditrices, auditeurs qui veulent l'acheter ou le louer. Le grand livre des animaux fantastiques, c'est Giuseppe Danna puis Anna Lang. Est-ce que tu es contente?
1: Oui.
2: Super. On est très content de t'avoir accueilli en ce studio. Merci beaucoup, Elsa, d'être passée. Puis, envoie-nous d'autres questions.
1: D'accord.
2: On va y répondre bientôt.
1: Okay.
2: Merci d'être passée.
1: De rien.
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4: Bonjour. Je m'appelle Rosalie et j'ai une question sur la langue. Comme la langue est un muscle, je me demandais pourquoi on ne ressent jamais de fatigue comme les autres muscles, même si on l'utilise toute la journée pour parler, manger et avaler.
2: J'adore cette question. Quelle bonne question. C'est incroyable. T'as-tu déjà posé cette question-là, Elsa? Est-ce que ta langue peut se fatiguer?
1: Non.
2: Est-ce que ça arrive que t'es fatiguée de la langue? Parce que t'as trop parlé?
1: Non.
2: Moi, ça m'est jamais arrivé. C'est peut-être parce que je l'utilise, est bien musclée. Mais en tout cas, bref, Agathe,
5: C'est un organe particulier, non, mais la langue.
2: Premièrement, est-ce que c'est un muscle, la langue, ou c'est plusieurs
5: c'est
2: muscles?
5: C'est ça. En fait, la langue, c'est un organe qui est composé de plusieurs muscles. Plus spécifiquement, on parle de 17 muscles. Il y en a 9 qui sont à l'intérieur de la langue, qui vont lui permettre de changer de position. Par exemple, quand on met notre langue en forme de U. Hein, comme ça, c'est les muscles à l'intérieur. Et on a aussi d'autres muscles, 8, qui vont être à l'extérieur et qui vont attacher la langue au reste de la bouche et qui vont lui permettre d'avancer, de reculer, de s'élever, de s'abaisser, de bouger dans tous les sens. Alors, si on essaie de bouger notre langue là pendant que je vous parle, vous allez voir, votre langue est vraiment très agile.
2: Uh-huh.
5: Mais surtout, la langue, je dirais qu'elle fait pas le même genre de travail que les muscles des jambes, par exemple, quand on monte un escalier ou qu'on pratique un sport. Elle soulève pas des choses lourdes. Ben, notre langue, elle va faire plutôt des mouvements qui vont être très précis, très légers, très rapides. Donc, oui, c'est vrai que notre langue, elle travaille tout le temps, mais elle force presque jamais. Comme elle l'a dit très bien, Elsa, ça nous arrive pas vraiment d'avoir la langue fatiguée hein, après avoir parlé longtemps. En général, quand on parle longtemps, c'est plus une fatigue cognitive qu'on va avoir. Des fois, on va chercher nos mots, on va ressentir plus de fatigue. Au niveau de l'attention, ça va être plus difficile. Mais c'est pas la langue en tant que telle qui va être fatiguée.
2: Pourquoi la langue se fatigue pas comme les autres muscles? Tu sais, on monte un escalier, là, on le sent rapidement, là.
5: Absolument. Ben, il y a 3 principales raisons derrière ça. D'abord, la langue, elle est faite pour l'endurance. On peut dire ça comme ça parce qu'elle est très bien alimentée en sang. Ça veut dire qu'elle est bien vascularisée. Donc, elle reçoit beaucoup d'oxygène, beaucoup d'énergie. Puis, elle est entraînée depuis qu'on est bébé, là. Elle a jamais arrêté depuis qu'on est né à avaler, à téter, à babiller. Elle en fait des choses. Deuxième raison, c'est qu'elle travaille en équipe. Les muscles de la langue travaillent en équipe. Donc, contrairement, par exemple, à quand on doit soulever quelque chose de lourd où là nos muscles vont se contracter pendant longtemps en même temps, la langue elle va changer constamment de mouvement puis elle va répartir le travail entre plusieurs muscles. Donc c'est un peu comme une course à relais. Donc certains muscles travaillent, d'autres vont faire une pause en même temps. Puis la troisième raison, c'est que la langue elle fait plein de petites pauses.

0: des micro-pauses sans qu'on s'en rende compte. Donc, entre les mots qu'on dit, entre les bouchées qu'on prend quand on mange, en fait, entre les fois où on avale notre salive aussi, il y a toujours des petits moments où la langue, elle se relâche dans la bouche, où elle fait rien. Puis quand elle fait rien, elle va être normalement adossée contre le palais. Ah. Donc, toucher à notre palais dans la bouche.
1: Agathe, j'avais parlé de la déglutition. Moi, j'ai le goût de demander à Elsa, t'es-tu déjà posé la question combien de fois par jour t'avales ta salive?
2: Non, mais quand j'y pense, c'est une bonne question.
1: Combien tu penses?
2: Peut-être 2000 fois.
1: Oh!
0: Mais t'es une championne, Elsa! Vraiment, on parle à peu près, ça dépend de la méthodologie des études, mais on parle entre 1500 et 2000 fois par jour.
1: Ben voyons! Ah, oui. Direct dessus, et je vous jure, bravo!
0: Vraiment?
1: Non, mais c'était vraiment pas arrangé, là. Non, vraiment pas. Wow.
0: J'ai pas arrangé avec les gars.
1: Parce qu'elle écoute Moteur en l'air, c'est pour ça, là.
0: Très cultivé.
1: Ouais.
0: Donc, oui, effectivement, c'est entre 1500 et 2000 fois par jour, donc la langue, elle est active, c'est vrai. Et puis, qu'est-ce qui fait que, dans le fond, notre langue se fatigue pas? Ben, on a expliqué les raisons, mais la langue peut quand même se fatiguer dans certaines raisons plus précises. Par exemple, si on parle vraiment longtemps, comme si on fait un long exposé, ou disons, Mathieu, vous animez 10 heures de radio en ligne, mais ce qui va se passer, c'est pas une fatigue de force, mais c'est une fatigue de précision. Donc, des fois, les sons vont être un peu distorsionnés, peut-être, on va articuler moins clairement. Aussi, ce qu'on peut voir, c'est que parfois, quand la langue, elle est pas bien positionnée dans la bouche, alors qu'on est au repos, c'est-à-dire qu'on n'est pas en train de manger, on n'est pas en train de parler, si la langue est pas à côté en haut, au palais, puis qu'elle est plutôt en bas, dans le plancher de la bouche, là, comme on dit, ben, la langue va avoir tendance à compenser puis à forcer davantage, par exemple, quand on va avaler, au lieu d'aller pousser en haut, elle va aller pousser devant, là, elle va pousser contre les dents. Et quand on avale 1500 à 2000 fois par jour et que la langue pousse contre les dents,
1: c'est pas bon pour les dents.
0: C'est pas bon et ça peut même les déplacer avec le temps. Et ça fait en sorte qu'on aura parfois besoin de broches ou d'appareils orthodontiques.
1: En tout cas, ça montre que ça peut être très fort. Parce que si ces petites motions-là répétées vont déplacer des dents, quand même, c'est solide des dents. Là. Ça montre qu'une langue, ça a quand même une grande puissance.
0: Vraiment, c'est très fort. Imagine, Elsa, si on doit pousser sur un objet des milliers de fois, là, même si c'est juste un tout petit peu, ça va finir par déplacer l'objet en question. Et c'est d'ailleurs quelque chose que nous, on travaille en orthophonie. Donc, à bien placer la langue, par exemple, quand on avale notre salive, quand on avale un aliment. Puis aussi, ben, quand la langue est pas bien positionnée, des fois, elle peut travailler plus fort aussi pour produire certains sons.
2: Justement, j'ai ce problème de mettre ma langue comme ça.
0: Ah, entre tes dents. Oui. Donc, tu me montres que ta langue va entre tes dents d'en haut et d'en bas.
2: Oui,
0: mais sache que c'est quelque chose qu'on peut corriger, Elsa.
2: Ouais,
0: avec du travail, mais on y arrive.
2: Parce que quand j'essaye de la mettre contre mon palais, c'est comme pas confortable.
1: Ben là, c'est exactement...
0: Oui.
1: Tu sais qu'Agathe, là, c'est exactement son métier.
0: Oui, c'est ce qu'on fait en orthophonie.
1: De faire ça. Ben, peut-être qu'on va prendre un petit rendez-vous après l'émission. Elsa, ben merci d'avoir participé à cette discussion. On rappelle que c'était une question de Rosalie Déré. Très bonne question.
0: Tellement.
1: Quand même, là. Wow. Non, mais on a fait 8 ans qu'on fait de la radio ensemble. Première fois qu'on aborde cet aspect-là. Agathe Tupula, Kabbalah, merci beaucoup d'avoir répondu à cette question. Bon, merci encore, Elsa, aussi, d'avoir participé à cette question.
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1: Question très bizarre, encore une fois. Ça va comme suit, comme toujours, ouais. C'est quoi la différence entre écouter et écouter?
4: Ouais.
1: Il va falloir expliquer ça, là. Ben oui, c'est quand même bizarre, là, mais ça va être clair.
4: La réponse, ça se cache dans les interjections qu'on insère dans nos conversations, là. Tu sais, quand on fait OK, ou tout ça, là, les petits bruits qu'on fait, c'est un peu la réputation d'être des genres de calories vides, là. C'est les chips ou le fast-food, là, l'alimentation rapide, là, de notre langue. Ça va être un peu vu comme si on manquait de vocabulaire, quand on s'en sert.
1: Ouais.
4: Pourtant, c'est primordial pour garantir une bonne communication. En fait, il y a une étude qui le prouve, qui a été menée par une équipe de recherche australienne. Et eux, bon, l'étude était qu'il y avait deux participants. Il y en avait qui racontaient une histoire. Il y en avait d'autres qui devaient écouter l'histoire. Dans certains cas, on disait aux gens qui écoutaient l'histoire, faites juste écouter, c'est normal. Mm-hmm. Et d'autres, dans d'autres cas, on leur disait, vous devez écouter l'histoire, mais vous devez aussi compter le nombre de mots qui commencent par la lettre T. Donc, vous me racontez une histoire.

0: toi, Mathieu, puis là, je vous écoute, mais en même temps, je me dis, ah, il a dit un mot en T, il a dit un mot en T, il a dit un mot en T. Et là, qu'est-ce qui se passait? C'est que les gens qui comptaient les mots en T étaient tellement concentrés qu'ils utilisaient moins d'interjections. Hein. Fait que là, vous me racontez quelque chose, je sais pas, là, vous avez sauvé la vie de 23 personnes.
1: Puis moi, je dis rien, je fais juste calculer les mots, puis là, dire, OK, elle a dit un, elle a dit deux.
0: Fait que là, il n'y a pas de ah ouais, il n'y a pas de eh ben, de wow, tout ça. Et donc, le résultat, c'était que la personne, le narrateur donnait moins de détails, s'investissait moins dans l'histoire,
1: incroyable.
0: La racontait moins bien.
1: Incroyable.
0: Et donc, la conclusion de l'étude, c'est que la personne qui écoute est une certaine manière co-narrateur, finalement.
1: Ben oui.
0: Elle contribue à la narration de l'histoire. Sans sa participation, l'histoire est moins vivante.
1: C'est tellement
0: incroyable, hein? Et donc, les spécialistes, en fait, ce qu'on se rend compte, c'est que les spécialistes en linguistique ont un peu, ben justement, ça avait une mauvaise réputation, ces petits mots-là. Donc,
1: d'ailleurs, vous savez qu'il y a des auditeurs qui nous écrivent pour me dire, ah. Oui, Mathieu, tu fais trop de ouin.
0: Ah ben, vous voyez, oui, maintenant, oui. La science vous donne raison.
1: Bon, voilà. Je vais leur envoyer votre chronique. Oui, prochaine fois, je vais recevoir ça. Ouais.
0: Mais ça a été longtemps négligé par les spécialistes en linguistique. C'est un peu vu comme les défauts de la langue, les détritus, mm-hmm. les cossins qu'on les jette. Mais c'est une vision qui change, heureusement. Puis, en fait, bon, comme je le disais, c'est un rôle essentiel à jouer dans, en fait, toutes les formes de communication. Il y a des études qui ont montré que, en fait, dans beaucoup de langues, une très grande quantité de langues ont leurs propres interjections. Une analyse, par exemple, de 31 langues a montré qu'elles avaient toute une version de « hein ?» Et c'est une manière de dire « hein, j'ai pas compris ». Mais ouais, comme avec juste un petit bruit.
1: Il était très beau d'ailleurs, bravo.
0: Merci, moi j'en suis assez fière.
1: Il est bien pratiqué, ouais, franchement, là, ouais, je donne un 10.
0: C'est vraiment partout dans notre quotidien, semble-t-il, que lorsqu'on parle, on s'en sert environ à toutes les 12 secondes. Elles ont aussi, ben là je viens d'en faire un. Elles ont aussi des rôles variés, hein. Par exemple, ça veut dire ça veut dire je comprends, continue de parler. Ouais. D'ailleurs, c'est un son qu'on fait avec la bouche fermée, donc ça indique je réponds, mais j'ouvre pas la bouche, j'ai pas l'intention de parler. Ça veut aussi, par exemple, communiquer toutes sortes de choses sur nos émotions. Si je vous dis oh ou si je vous dis oh. Là, vous voyez qu'il y en a un que je suis surprise.
1: Ça veut pas dire la même affaire.
0: J'interroge. C'est aussi essentiel de façon générale lorsqu'on apprend une langue seconde, parce que, en fait, elles sont souvent négligées par les professeurs de langue seconde parce que c'est un peu vu comme mal parler la langue. Ouais. Hein? Ah. Sauf que, mais quand on parle bien la langue, on va savoir quand utiliser les interjections. Ouais. Donc, bon, il y a certaines personnes qui disent « Donnons 1 000 litres en faveur des interjections, remettez-les à l'ordre du jour de l'éducation. » Une autre chose, un autre domaine là qui intéresse les chercheurs, c'est les interjections dans les intelligences artificielles. Parce que là, on a des intelligences artificielles, par exemple, si on pense à l'outil Notebook LM Google, où on peut lui fournir un document puis lui dire « ben fais-moi un balado à partir du document. » Puis là, on a deux interlocuteurs fictifs, là, des fausses voix, qui vont discuter finalement, là, un peu comme une émission de radio. Mais quand on les écoute, ils essaient d'introduire des interjections, mais c'est bizarre. Ça manque de naturel. Les gens qui en parlent, là, qui s'intéressent à ça, disent, on parle du uncanny valley, là, je sais plus c'est quoi en français.
1: C'est la vallée de l'étrange.
0: La vallée de l'étrange, un peu quand il y a un visage qui est bizarre, qui correspond pas.
1: En fait, c'est que ça tente de mimer la manière dont on fonctionne,
0: exact.
1: Mais c'est pas tout à fait ça parce que ça ne comprend pas tout cet aspect, disons, non dit du langage. On a tellement parlé souvent d'ailleurs avec Agathe. Waouh!
0: Mais c'est ça. Donc, les chercheurs se disent, ils doutent en fait que les intelligences artificielles soient capables de reproduire les interjections et que ça va demeurer quelque chose propre à l'humain, potentiellement.
1: J'adore tout ce que j'ai entendu ce soir et plus particulièrement la présence ici d'Elsa. J'espère qu'on se revoit bientôt. On est là lundi 19h. Soyez-y. Bye-bye.
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0: C'est vendredi soir sur Ici Première. Bienvenue à De l'huile sur le feu. C'est Rebecca McKinnon qui vous parle. Cette semaine, une discussion sur les true crime, les histoires de crimes réels. Pourquoi ça fascine autant les femmes, surtout pour en parler, trois femmes. Marilyn Jonca, grande fan.
1: Oui.
0: Michèle Ouellet, co-animatrice du balado Captive.
1: Oui.
0: Et la psychologue Dr Véro Ménard.
2: Coucou.
0: Une entrevue avec l'humoriste Léa Strelitzky qui est enfin en rodage de son spectacle.
2: Enfin.
0: Merci d'être avec nous. Charlie Morin, co-animateur du balado Full Plumé, qui va nous présenter un C'est chaud, avec lequel je pense que j'adhère.
3: OK, je vais faire monter le thermostat.
0: Oui, je pense que oui, mais il y aura peut-être dissidence au sein du groupe. Et l'humoriste Colin Boudrière qui nous présente une chronique sur un documentaire qui a attiré son attention.
3: Tout à fait.
0: On va juste le dire comme ça parce que c'est trop compliqué à expliquer. Voilà, bonne émission à tous et à toutes.

0: Aujourd'hui, on revisite ensemble la terrible histoire du meurtre inqualifiable de Valérie Leblanc. Je te mentirai pas, Annie, je me sens un peu plus fébrile qu'à l'habitude aujourd'hui. Hein? Bon, peut-être un peu parce que c'est le dernier épisode de la saison, mais aussi parce que je viens de présenter le travail des dernières semaines sur une histoire que beaucoup de gens attendaient de nous.
1: Alors, ce que vous venez d'entendre, et ce que Marilyn Jonca a reconnu tout de suite...
2: Ben, le cas Valérie Leblanc.
1: Ben voilà, c'est un extrait du balado Captive sur les histoires irrésolues judiciaires qui ont marqué le Québec. Parce que le true crime, là, on dit crime réel ou affaire criminelle en français, on est à Radio-Canada, est consommé par des millions de personnes à travers le monde. Mais en 2023, le Pew Research Center révélait que les femmes sont presque deux fois plus nombreuses que les hommes à écouter régulièrement ces balados. Qu'est-ce qui alimente cette fascination pour des histoires aussi macabres? Est-ce que c'est du voyeurisme? Est-ce que c'est une quête de sensations fortes? Est-ce que c'est une manière d'aiguiser ses instincts de survie? Alors, on en discute avec Michèle Ouellette, co-animatrice et co-créatrice du balado Captive.
2: C'est assez bon.
1: La comédienne, celle que vous venez d'entendre, c'est la comédienne Marilyn Jonca, grande amatrice.
2: Comédienne, il dit.
1: Genre.
2: Comédienne, ben c'est hot, ben, c'est cool. Ben, on dit comédienne en premier.
1: Ben, qu'est-ce que tu aimerais que je dise?
2: Artiste accompli.
1: Ça donne le ton. Je vais le faire en terminant. Et la psychologue docteur Véro Ménard, bonjour. Bonjour à vous trois, merci d'être là. Marilyn, je vais commencer par toi, artiste accompli. T'es une grande fan de True Crime. Alors, d'où te vient cette fascination?
2: J'ai aucune idée d'où ça me vient, mais c'est comme si c'était nécessaire, c'est une addiction, c'est un grand désir de... C'est comme un doudou de me mettre un true crime. Hier sur Netflix, c'est que je parlais, avant hier est sorti un truc qui s'appelle « Should I marry a murderer? »
1: A mass murderer?
2: Non, « Should I marry a murderer? »
1: Devrais-je épouser un assassin?
2: Est-ce que je dis oui à cet homme?
1: OK.
2: Puis, tu sais, c'est sorti avant... Moi, en 15 minutes, c'était déjà écouté.
1: Puis
2: tu sais, c'est dès que je sais qu'il y a quelque chose qui sort, faut que je l'écoute. J'aime ça le partager sur Instagram aussi à mes abonnés qui sont comme « Merci! » Et c'est la majorité des filles qui sont comme « Merci, merci, merci, c'est tellement le fun, tout ce que tu proposes, c'est bon. » Ça vient de loin. Je pense que c'est l'espèce de cerveau du sociopathe, psychopathe qui m'intéresse. Le pourquoi derrière. Que ça vient d'où, oh mon Dieu. Puis on dirait que je veux pardonner à tout le monde, mais en même temps, je veux comprendre pourquoi il a fait ça. Tu sais, il y a comme quelque chose de bien... C'est
3: viscéral, quasiment.
1: Ouais. Je me tourne vers la psychologue autour de la table. Docteur Véro, est-ce que on est tous habités par une curiosité morbide, tout le monde?
4: Non, je pense pas que ça soit tout le monde. Je pense qu'il y a certaines personnes pour qui ça correspond pas. Ou même, tu vas voir, souvent, les avis sont tranchés. Hein. Soit tu tripes sur le true crime ou... T'as ça, t'es pas capable d'en écouter. T'en écoutes un, tu dors pas pendant deux semaines.
1: C'est mon cas.
4: Je peux pas regarder la loi. Non, c'est ça.
1: Je peux pas regarder la loi et l'ordre.
4: Ça parle un peu de notre histoire aussi, tu sais, veux pas. Mais ouais, moi aussi, je suis une grande fan, mais moi, je suis en panne sèche en ce moment. La seule que j'écoute en ce moment, c'est Captive. Justement, l'extrait qu'on a entendu, je l'ai écouté il y a deux jours.
1: Wow! Bon, alors, je me tourne vers toi. Merci de faire les liens pour moi. Michèle, pourquoi t'as créé avec Annie Lorrain le balado Captive?
3: Ben, on a créé ça parce que on avait envie de faire le balado qu'on avait envie d'écouter, en fait. C'est aussi simple que ça. C'est né pendant la pandémie. On avait le néant devant nous, n'est-ce pas? Tout le monde savait pas quoi faire, en fait. Et moi, mon amoureux a un studio d'enregistrement. Donc, on avait tout ce qu'il fallait. On avait le grand intérêt. De toute façon, on creusait les

0: rabbit hole de tous les documentaires qu'on écoutait, de tous les balados qu'on écoutait. Fait qu'on
1: D'affaires
0: s'est dit...
1: criminelles?
0: Oui, okay. Exactement. On creusait de toute façon. Fait qu'on s'est dit, essayons de le faire ensemble pour faire un projet commun. Puis c'était vraiment là, il y avait aucune ambition là-dedans. On s'est dit, creuse un sujet, pourtant, je vais en creuser un. Puis on se rejoint dans le studio de mon chum. C'était pendant la pandémie. On était à 23 mètres avec chacun notre masque. On était complètement illégal. Et ben c'est ça. Dans le fond, on a fait capter.
1: Ça, c'est devenu l'un des meilleurs et l'un des plus populaire. Qui écoute ça ici autour de la table, Colin?
2: Moi, j'en ai entendu parler, mais j'écoute pas.
1: Non, pas nécessairement captive, mais des affaires de true crime. Oui.
0: Oui.
3: Charlie, moi, je soutiens que les meurtriers LGBT.
1: C'est évidemment. OK, puis Colin, t'en écoutes pas tant que ça?
2: Non, j'en écoute pas vraiment.
1: Non, moi non plus. Mais quand on parle de l'intérêt majoritairement féminin pour ce genre de contenu, il y a des théories qui circulent, et notamment que si les femmes... utilisent ces histoires de crimes réels comme stratégie de prévention, comme outil d'apprentissage. Et si c'est le cas, est-ce que c'est parce qu'elles sont majoritairement victimes de ces crimes?
4: Ben là, oui. Mais en fait, tu sais, je me suis préparée pour venir te voir aujourd'hui, puis j'ai ressorti un petit peu la littérature. Qu'est-ce que la littérature disait? Évidemment, ben cette théorie-là, elle est là, mais la seconde que t'as dit aussi, donc parce que ce sont les crimes qui touchent plus les femmes, donc ça nous intéresse aussi.
1: Donc c'est pour ça que ça nous intéresse plus.
4: Oui, exactement. Il y a une espèce de désir de prévention, de protection. Par contre, ça fonctionne pas nécessairement. Autrement dit, ça peut créer plus d'anxiété, ça nous donne pas nécessairement. Par contre, il y a ce que tu as nommé toi, Marilyn, tantôt, ce qui est la, je pense que c'est quelque chose qui est typiquement féminin de s'intéresser, pis surtout quand c'est à un extrême opposé de qui on est. Tu sais, quand on a dans la vie, on a de la misère à faire du mal à une mouche là, comme on dit, puis qu'on n'arrive pas à comprendre comment quelqu'un peut se rendre jusqu'à commettre des abus comme ça, fait que ça aussi là,
5: ça vient de quelque part, puis je veux comprendre.
4: Faut comprendre.
6: Oui, puis ça te donne un sentiment de contrôle quand tu comprends, tu sais, parce que ça nous fait peur de vivre évidemment, puis comme c'est surtout des femmes, c'est ça donne un sentiment de contrôle, de comme, ah ben je suis au courant, puis je comprends pourquoi il a fait ça, puis là je pourrais ne pas me tenir avec ce genre de
1: personne. Est-ce que tu, j'allais dire, en fait, Marilyn, est-ce que tu te reconnais, est-ce que pour toi c'est une stratégie de prévention, pas un outil d'apprentissage?
4: La prévention, je ne pense pas, parce que je pense que ça me crée plus d'anxiété que de, tu sais, on est rentré dans un chalet en fait semaine passée, puis il y avait genre un couteau, juste un immense couteau, puis j'étais comme, ah c'est bien weird, il y a comme, pourquoi qu'il y a un couteau là, puis on était là, ouais, il faudrait peut-être l'enlever. Mais et toutes des fans de true crime, tu sais, pourquoi qu'on pense à, il y a un couteau, d'un coup quelqu'un rentre le couteau, tu fais, ouais, c'est un peu exagéré. Okay. Fait, moi c'est pas plus de la prévention que de la fascination pour le cerveau.
1: Mais tu te dis déjà plus prudente.
4: Ah, je suis excessivement prudente.
1: Alors est-ce que t'es excessivement prudente parce que t'écoutes du true crime?
4: Assurément.
1: Ah oui, mais ça c'est intéressant.
4: Je marche pas seul le soir, moi. C'est pas vrai qu'une ruelle.
1: Qu'est-ce que tu dis, Léa?
6: Ben moi, c'est pour ça que j'ai arrêté d'en regarder. Je regardais beaucoup Forensic Files.
1: J'adore. Qu'est-ce que c'est? C'est une émission de télé?
6: C'est une émission des années 2000.
1: C'est merveilleux.
6: En fait, il y a tout le côté scientifique de toute l'évolution de la science, puis comment est-ce qu'ils aident les policiers à retrouver les hommes qui ont décidé de tuer leur femme.
1: Mais c'est assez graphique, là. Quelle montre, là? Il y a des bonnes images d'archives. Oui, ça se peut.
6: Mais je veux dire, c'est généralement des hommes qui ont une maîtresse, puis là, ils tuent leur femme. Puis là, évidemment, comme des épées, ils ont googlé « How to kill my wife ».
1: Je trouve ça intéressant parce que, Dr. Véro, est-ce que regarder, consommer ça, ça aide réellement les femmes à...
4: C'est un sujet qui est encore en étude, dans le sens qu'on a, tu sais, pas assez de, ça serait difficile à étudier comme processus. Mais moi, je me suis intéressée à, mais qu'est-ce que ça peut faire comme conséquence si on en consomme trop? Parce que moi aussi, éventuellement, j'ai fait comme, bon, ok, là, tu sais, j'en règle la nuit, c'est assez.
6: Ça reste des statistiques super rares, là, tu sais, ces crimes-là. C'est juste que quand tu peux à juste regarder ça, t'as l'impression que notre univers
4: Tu fais du jogging, là, tu sais, dans le podcast de Paul Arcand, il disait, ben faites attention, si vous faites du jogging, allez toujours dans des endroits différents, pas à la même heure, mettez pour éviter que quelqu'un vous suive. Il y a quand même
0: une contradiction, parce que, tu sais, moi, j'ai sondé quand même la communauté.
1: Oui, j'allais te demander, c'est ça, ta Facebook. Qu'est-ce qu'on t'a répondu?
0: Ben, en fait, c'est tellement d'affaires, puis sur 50 réponses, il n'y a personne, il n'y a aucune femme qui m'a répondu pour, prévenir.
1: Personne n'a dit, instinct de survie, stratégie de prévention.
0: Absolument pas.
1: Qu'est-ce qu'elles ont dit?
0: Donc, j'avais beaucoup de carrières manquées. C'est drôle, il y a beaucoup de gens qui m'ont dit ça.
4: Avoir envie d'être enquêtrice.

0: est-ce que vous avez des épisodes avec des victimes hommes? Est-ce qu'il y a moins d'écoute?
1: Non.
0: Ou vous n'avez pas vu de différence?
1: Pas okay. moins d'écoute.
0: J'aurais
1: non.
0: été curieux de ça. Okay.
1: Non, exactement. Puis tu sais, là où il y a un petit piège, je trouve, c'est que beaucoup, on est très pris par les histoires Stranger Danger, tu sais, justement, comme tu disais, espèce de jogging, tout ça, t'sais, ou les meurtriers qui t'attendent dans le chalet avec un grand couteau.
2: Ah oui, okay.
1: C'est
2: genre,
1: ça qui est vraiment...
3: Avec la thriller,
1: exactement. Ouais. Alors que, tu sais, évidemment, en ce moment, surtout, l'endroit le plus dangereux pour la femme, c'est dans sa maison.
2: Dans sa maison, oui.
1: Et donc, tu sais, ça vient un peu faire, comment dire, une contradiction avec le fait qu'on écoute le true crime pour se préparer puis pour se...
2: À une agression éventuelle d'un étranger,
1: exact,
2: d'un pur inconnu.
1: C'est okay,
2: je comprends.
1: Ça, ouais, c'est ouais. ça, exactement. Mm-hmm.
2: Quoi d'autre, toi, dans tes réponses?
1: Alors, qu'est-ce que j'ai ici? Donc, la fascination ouais. pour le pire de l'humain.
2: Ouais.
1: La curiosité sur le travail d'enquête. Il y a beaucoup ça.
2: Ah, c'est ça.
1: Beaucoup de gens qui se challengent pour savoir si eux sont capables de trouver la réponse, si eux voient une espèce d'indice dans
0: c'est un peu
1: ce
0: comme un
1: truc.
0: Jeu, vrai,
1: exactement.
2: Ah oui, genre, la sécurité du Québec n'a pas été capable, mais moi, je vais le trouver.
1: Exactement, c'est ça.
3: C'est Colonel Moutarde avec le chandelier dans le salon.
2: Oui, c'est ça.
1: Il y en a même qui sont allés jusqu'à l'espoir de résoudre une enquête.
3: Ben oui.
1: Wow. Oui, exactement. Ah, donc, il y avait beaucoup de ça. Mais pour vrai, je vous le dis, là, la communauté True Crime est extrêmement engagée. C'est incroyable
2: oui.
1: comment les gens sont là, sont avec vous, sont engagés, sont réactifs. Donc, honnêtement, là, je serais pas étonnée oui. qu'un jour, quelqu'un dans tout ça va résoudre.
2: Va résoudre, OK. Ouais. Docteur Véro, toi aussi, tu le disais tantôt, je t'ai un peu coupé la parole, t'as identifié certaines raisons. Est-ce que ça rejoint celle que Michel a identifiée?
4: Oui, vraiment. Puis, tu sais, j'en avais identifié pour les femmes en particulier. J'en avais identifié pour juste comme l'être humain qui
2: okay.
4: écoute le true crime. Il y avait justement le sujet de la justice, mm-hmm. des enquêtes criminelles. Moi, c'est beaucoup ça. Il y a le thrill aussi, là.
2: Ouais.
4: Ça nous donne un thrill.
2: C'est comme regarder un film d'horreur.
4: Exactement.
2: Exact.
4: Moi, je suis spécialisée dans les traumas. Puis là, je me suis dit, quand les gens répondent, que ce soit sur un sondage comme t'as fait ou dans des études scientifiques, ils répondent avec ce qu'ils peuvent dans leur conscient.
2: Ouais.
4: Il y a des aspects inconscients qu'on n'a pas nécessairement pensé ou vu, à moins de faire un petit bout de chemin en thérapie. Puis, comme experte en trauma, je me suis dit, qu'est-ce que ça pourrait être chez quelqu'un qui, par exemple, a vécu des traumas.
2: Ouais.
4: J'en ai identifié trois, mais c'est des hypothèses, là, c'est pas...
2: Non, mais allons-y.
4: Allons-y. Donc, chez certaines femmes, je crois qu'il y a une tentative de se désensibiliser.
2: Ah,
4: à force
2: ouais.
4: d'écouter du négatif, ça me rendra plus autant anxieuse, je serai plus autant absorbée par
2: ouais.
4: ça. Notamment, on sait quand on développe un TSPT, un trouble de stress post-traumatique, ouais. on est envahi par les cauchemars. Donc, j'ai vu des patientes faire ça, essayer de se submerger du sujet en se disant, ben, ça me fera plus rien.
5: Regardez le pire que soi pour essayer d'amenuiser la
4: ouais.
5: douleur.
4: Mais oui. ça, c'était une autre hypothèse, qui était de dire, ben, il m'est arrivé X, Y, Z avec un membre de ma famille quand j'étais enfant, mais c'est
2: ça,
4: vraiment
2: c'est
4: moins pire
2: ah,
4: que
2: ouais,
4: ce que
2: ouais,
4: j'ai
2: quand on se compare, ouais. on se concentre.
4: Ça, c'était la deuxième. La troisième, c'était une espèce de désir de catharsis, de traverser son trauma puis de s'en affranchir.
2: Est-ce que tu recommandes ça?
4: Non.
2: Non, c'est ça, de s'affranchir de son trauma en regardant une histoire encore plus traumatisante.
4: Non, mais il y a un réflexe humain. Je l'ai vu de toutes sortes de manières.
1: De s'assembler, de pas se sentir toute seule aussi, j'imagine, un peu.
5: Oui, plusieurs à écouter.
2: Léa, tu voulais dire quelque
3: chose? Oui, je me souviens pourquoi je suis tombée dans la spirale du true crime. C'est aussi que ça me donnait un sentiment de, à cause de tout ce qu'on vit avec Trump, puis toutes les gens qui ont, on dirait qu'ils sont au-dessus de tout. J'avais un plaisir complètement malsain à voir du monde se faire pogner puis être puni.
4: Je sais pas si c'est ça. Ah,
3: de voir des gars payés, genre pour vrai, là, genre pour me confier, je faisais même des fingers à ma télé quand le gars il était pogné, puis j'étais comme, tu vas payer.
5: Moi, j'ai de la misère à écouter les documentaires ou les podcasts. Quand on sait pas c'est que c'est non résolu, je suis comme mais non.
3: 100%.
5: Mais non. Okay. Moi, je suis juste fâchée. Dans le fond, 100%. Je veux qu'on trouve.
2: Question pour Dr Véro et Michel, parce que vous savez que vous
5: nous faites du bien.
2: Vos balados sont écoutés par des femmes. Sachant que votre public est majoritairement féminin, est-ce que vous créez vos balados avec cette information-là en tête?
4: Pas moi.
1: Toi non plus. On dirait que j'y pense pas tant que ça, mais d'emblée, ben, c'est pas réfléchi, mais on sait tellement c'est qui notre auditoire maintenant. Puis je pense que ça doit venir naturellement quand on écrit ou quand on s'adresse à l'une à l'autre, à Annie et moi. Mais on réfléchit pas à ça tant que ça. Puis honnêtement, tu sais, nous, chez Captive, c'est à peu près 75% femmes, 25% hommes.
5: C'est énorme.
1: Et de plus en plus, les hommes sont engagés, puis nous répondent, puis sont insurgés, puis ça fait du bien. Rebecca.
2: Je te pose la question, Charlie, tu veux dire quelque chose?
6: Oui, ben moi, justement, je trouve que c'est tellement parlant dans le fait que je trouve que ça détermine beaucoup plus, ça a des conséquences pour les femmes dans comment elles agissent et comment elles réfléchissent, alors que nous, les hommes gays, on se croit invincibles.
2: Ah oui?
6: Ben oui, mon Dieu, là, moi, à l'âge de 20 ans, aller rejoindre un monsieur dans son cabanon, puis me dire, il y a pas

0: problème, là, tu sais, je veux dire, alors que c'est des trucs que des femmes penseraient jamais faire. Mais pour les hommes gays, c'est courant et ça se passe très bien,
1: donc,
0: là.
1: Et pourtant, il y a des histoires macabres.
2: Oui, c'est ce que j'allais dire. Tu voudrais comme du true crime spécialisé dans la communauté LGBT?
0: Il y en a, puis c'est intéressant, mais c'est beaucoup plus du stranger danger. C'est vraiment moins dans l'intimité parce que c'est ça, la tendance. Mais je trouve que c'est super parlant, les statistiques, sur comment ça détermine la psyché des femmes.
2: J'allais dire, Dr. Véraud, psychocrime que tu as animé, tu avais décidé de faire un balado qui explorait la psyché des criminels.
3: Absolument, oui. Ben moi, c'est une de mes expertises. Quand je me suis spécialisée en troubles de la personnalité, je suis allée, entre autres, à l'UQTR pour me spécialiser dans les personnalités dangereuses, donc les meurtriers. Moi, ça fait longtemps que ça m'intéresse. Je me suis dit, je vais aller comprendre.
2: Ben, on va écouter un extrait de ça.
4: Derrière ce sourire enjôleur et ces mots charmeurs se cache un esprit tortueux, calculateur et profondément troublé. Mais au-delà du charisme et de la façade d'un homme soi-disant normal, qui était ce fameux Ted Bundy?
2: Ben oui, là, Ted Bundy, tout le monde sait c'est qui, mais l'angle de... Parce qu'on en a parlé, on essaie de comprendre le pire de l'humain. Est-ce que c'est peu exploité, ça, dans le genre true crime, affaire de crime réel?
3: Ben moi, je suis un peu comme Léa, je fonctionne avec la frustration. C'est-à-dire que j'écoutais du true crime. J'écoutais du true crime, puis je me disais, pourquoi c'est aussi sensationnaliste? Je pense à des séries, notamment sur Netflix. Où est-ce que, oh, il n'y a rien arrivé dans son enfance, c'est juste viré complètement fou, puis il a tué tout le monde. Excuse-moi, c'est vraiment plus compliqué que ça. Mm. Ça me frustrait de voir ça. C'est pour ça que j'aime Captive aussi, parce que, tu sais, les vrais faits, il n'y a pas de sensationnalisme. C'est ça que je voulais voir, donc c'est un peu comme... J'ai fait un balado comme ce que je voulais.
2: Oui, c'est ça. Qu'est-ce que tu voulais entendre? Oui, Captive qui est décrit de cette manière. Captive se veut un espace de réflexion, de mémoire et de respect.
3: Oui, vraiment.
2: Est-ce que tu respectes la mission que tu t'es donnée, Michel?
5: J'essaie à tous les jours. Mais c'est vraiment, je veux te dire la vérité, là, Rebecca, c'est tous les jours je me pose la question éthique sur est-ce que ça sert à quelque chose? Mmh. Est-ce que on est en train d'empiéter sur des histoires qui ne nous appartiennent pas? Est-ce que vraiment on n'est pas en train de tomber dans le sensationnalisme? Tous les jours, on se pose cette question-là, Annie puis moi. Pour le moment, on est bien, mais tu sais, on se ramène ou on est comme cette décision-là, on n'était pas bien avec. Fait qu'on va aller ailleurs. Comme dernièrement, on a décidé d'arrêter de faire des shows live ou des présentations devant le public.
2: Okay.
5: Parce que on se dit que premièrement, notre idée, c'est de donner la visibilité la plus grande possible à ces histoires-là. Donc, c'est sûr que quand tu restreins ça à un public de 200 personnes, en plus qui payent pour venir entendre une histoire. Donc, après deux ou trois, on se sentait pas bien ni l'une ni l'autre, puis on a décidé d'arrêter de faire ça, même si ça marchait du feu de Dieu, tu sais. Donc, on se pose la question tout le temps. C'est une drôle de bébite, le true crime.
2: Oui, puis tu parles de... Je trouve ça intéressant parce que tu parles de devoir de mémoire.
5: Ouais.
2: Donc, se rappeler... Des victimes.
5: Vraiment.
2: Se rappeler des victimes.
5: Ouais.
2: Est-ce que tu penses à ça, Marilyn, quand tu l'écoutes? À cette éthique, à cette question éthique-là?
1: Je trouve qu'il y a quelque chose, mettons, tout ce qui sort du Québec, je trouve qu'il y a comme un éloignement, là. Tu sais, on dirait que j'ai l'impression que ça,
2: c'est
1: comme si ça n'existait pas. C'est pas vrai, c'est une histoire inventée.
2: C'est la fiction.
1: Mais on dirait que mon cerveau va pas là.
2: Ouais.
1: Mon cerveau va pas là, puis plus c'est intense, plus c'est sanglant, plus c'est, je suis comme, ah, j'aime ça, puis j'en veux au Québec. Plus c'est intense, plus c'est on répète l'histoire, ça, je suis comme, c'est ma famille, faites attention.
0: C'est trop concret, genre.
1: C'est proche de nous, les familles peuvent entendre ça. Ah, je trouve ça triste pour peut-être... On peut-tu arrêter de parler de Cédric? Je pense qu'on a fait le tour. Il y a comme quelque chose que je trouve qui est justement peut-être plus intime.
2: C'est toi, hein, Michel, qui s'auto-qualifie de la police du fun?
5: Vraiment.
2: Où ça, t'es la police du fun?
5: Moi, je suis la police du fun dans toute la communauté des balados True Crime parce que, justement, je suis hyper sensible là-dessus. Puis moi, je travaille beaucoup dans les résolus puis avec les disparitions et je leur parle à ces familles-là. Mmh. Puis aussi avec Captive, on l'a vu, là, le Québec, c'est minuscule. À chaque épisode, on a deux ou trois personnes reliées au crime qui
2: vous écrivent.
1: Ben oui.
5: Tout le temps. Ah. Donc, c'est sûr que moi, mettons, après, quand j'entends, puis c'est correct, c'est toutes des bonnes personnes. Puis tout le monde travaille fort, puis je veux dire, tout le monde a son ton, puis tout le monde, c'est une soupape pour certains.
1: Quand ça vient en comédie,
5: toi, t'aimes bien ça, tu sais, justement, c'est ce que tu me disais tantôt, que t'aimes la dynamique entre les deux personnes, tu sais. Mais moi, ayant ça en tête, je suis vraiment la police du fun, puis ils le savent, là, tous mes confrères et consœurs baladistes le savent. Mais ouais, je suis très sensible là-dessus.
1: Faut faire attention.
2: Ouais. Ouais. Docteur Véraud? Ben, toi, tu recommences en plus cette année le balado psychocrime.
3: Je recommence cette année probablement vers la fin de l'année. Ben moi j'ai arrêté d'écouter certains balados parce que j'avais un profond malaise.

0: C'est drôle parce que ce que tu dis, Marilyn, c'est vrai, quand c'est pas au Québec, on dirait on se sent plus loin. Mais moi, peu importe, même chez nous, je reste une psychologue, puis j'ai mon éthique, ma déontologie. Puis là, des fois, j'écoute des affaires, puis là, j'ai comme, hey, j'ai un malaise. C'est vrai que c'est drôle, leur dynamique, mais là, c'est pas vraiment approprié.
1: Ouais, c'est pas le temps.
0: Moi, ça me dérange, personnellement.
1: Bon. Alors, vous en écoutez, ceux de nos invités, Dr. Véro Ménard, vous écoutez celui de Michel Ouellette, Captive, on a dit Psychocrime, on a dit... Voyons, j'arrive jamais à me rappeler de celui qui sort en 2000, à la fin de l'année.
0: Ah, mais ça va être encore le Psychocrime.
1: Ouais. Sinon, on peut aussi combler notre soif d'être enquêtrice en regardant Marilyn Jonca.
0: Sophie Lacoste est toujours là pour vous. On résout des meurtres.
1: À vous trois de passer l'heure avec nous.

0: Alors, Colin Boudrier est avec nous ce soir pour nous parler d'un documentaire qu'il a vu récemment et oui. dont il avait envie de parler avec nous.
1: Mais premièrement,
0: on dirait que j'ai 6 ans. Pardon.
1: Je pense qu'on peut le dire maintenant. Je pense qu'on a fait le tour des documentaires sur la Deuxième Guerre mondiale. Honnêtement, je pense qu'on a pressé le citron du nazisme jusqu'au bout, OK? Parce que la semaine dernière, Rebecca, j'ai regardé un documentaire sur le pénis d'Hitler. Pourquoi j'ai regardé ça? C'est pas comme si j'avais fait mes impôts non plus. J'ai pas de temps sur mes mains. Mais moi, je suis une victime là-dedans. Parce que je mets un documentaire sur Hitler, c'est sûr que je vais le regarder, là. Les docus de la Deuxième Guerre mondiale, c'est RuPaul's Drag Race des hommes hétéros, okay? C'est notre true crime à nous, okay? On peut pas s'empêcher. Ça, puis les documentaires sur les extraterrestres qui ont construit les pyramides. On peut pas s'empêcher de les regarder. C'est évident parce que ça passe à Historia à 22h, okay? C'est pile l'heure où on commence à revivre nos émotions de la journée si on n'a pas une distraction télévisuelle. On en a besoin. Mais le fait que je puisse pas m'empêcher de regarder un documentaire, je pense pas que c'est une raison pour le produire nécessairement. Okay? Le truc avec ce documentaire-là, qui est la bite du Troisième Reich,
0: ça s'appelle,
2: c'est
1: mon
2: ton titre à toi.
1: D'ailleurs, c'est un documentaire diffusé par la BBC et je pense que je veux prévenir les gens qui disent qu'on devrait investir autant dans notre télé publique que les Britanniques. Faites attention à ce que vous espérez, OK? Parce que ça se pourrait qu'on se retrouve avec une mini-série de 6 épisodes sur les problèmes d'éjaculation précoce de Johnny McDonald, OK? C'est un documentaire qui s'appelle Hitler's DNA Blueprint of a Dictator.
0: On parle d'ADN,
1: où on suit des scientifiques qui ont testé l'ADN d'Hitler et qui ont déterminé qu'il souffrait du syndrome de Kallmann, qui est un problème génétique qui entraîne des retards développementaux à la puberté. Fait que Hitler aurait probablement pas eu une puberté complète. Ce qui explique la petite moustache, ce n'est pas un coin esthétique, c'est juste ça qui poussait.
0: Okay,
1: non, ça c'est ma théorie. C'est une découverte qui est en phase avec des dossiers médicaux d'Hitler qui ont refait surface en 2010 et qui avançait que il y a un des testicules de Hitler qui était jamais descendu. Okay, que Hitler avait seulement un testicule. Le documentaire précise aussi que 10% des gens qui ont le syndrome de Kallmann auraient un micro-pénis.
0: Ça, c'est pour vrai, c'est dans le documentaire.
1: Okay. Oui.
0: Bon, 10%
1: des gens qui ont ce syndrome-là. Tout le long du documentaire, moi, j'étais super captivé, mais je me demandais en même temps, peut-être qu'on devrait pas produire ce genre de contenu-là.
3: Mais en fait, ça sert à quoi?
1: Ben, c'est ça. Mais comprenez-moi bien, je veux pas dire qu'on devrait honorer la mémoire d'Hitler, OK? Si la BBC veut symboliquement le déterrer pour y mesurer la Zouiz, grandir leur en face, OK?
3: Au nom de la science.
1: Mais pourquoi on se soucie de la vie sexuelle des criminels de guerre? Ça permet pas une meilleure analyse de leur personnalité, je pense pas. Ça allège pas la souffrance de leurs victimes. C'est juste comme une espèce de curiosité tordue, une espèce de psychopop qui peut être dangereuse aussi.
0: Oui, je pense qu'on a un psychologue autour de la table, pour l'instant, ça se prononce pas.
1: Ça m'a fait penser à une autre activité sexuelle de fasciste qui a été très médiatisée dernièrement.
3: Le kink de Colin.
1: Il y a un courriel qui a fuité il y a quelques mois entre le milliardaire pédophile Jeffrey Epstein et son frère, dans lequel son frère demandait si Poutine avait en sa possession une photo de Donald Trump blowing Boba. Je ne sais pas si vous vous rappelez de ça.
3: Ça avait fait
1: couler beaucoup d'encre quand c'était sorti. Céline Galipeau avait probablement dû dire fellation au téléjournal.

0: y avait eu plein de spéculations sur qui était Boba à ce moment-là. On a même pensé que c'était peut-être Bill Clinton.
1: Oui, oui, le plus beau jour de ma vie.
0: Et les gens, ont allègrement humilié Trump à propos de ça sur les réseaux sociaux. Puis honnêtement, pourquoi, tu sais, pour une fois qu'on parle d'une relation consensuelle de Trump, on peut-tu y sacrer patience? mais en même temps, je comprends très bien la curiosité, tu sais, sexualité puis criminel de guerre, ça touche à une cop.
1: Oui.
0: Moi aussi, j'aurais envie de savoir si Pol Pot avait une bite courbée ou c'est quoi les souches de VPH de Henry Kissinger. C'est sûr que je voudrais le savoir. Mais il me semble qu'on a assez de raisons de mépriser Hitler et Donald Trump. Les relations homosexuelles, la grosseur de leurs organes génitaux, ça devrait pas peser dans la balance, là.
2: Ça pèserait pas beaucoup, en tout cas.
0: Ça pèserait pas beaucoup. Merci. Il y a beaucoup trop d'humains autour de la table. Je pense qu'une des raisons pour lesquelles on fait ça, c'est parce qu'on sait que ça les blesserait. Puis avec quelqu'un comme Trump, on a tellement l'impression qu'il y a rien pour l'humilier. Quand on a enfin une prise, on veut l'utiliser le plus possible.
1: Oui.
0: Mais ce qui est dangereux avec ça, c'est qu'il y a un sous-texte, puis ça implique que faire une fellation à un homme, potentiellement Bill Clinton, c'est une activité qui est risible.
1: OK. Oui.
0: Puis je pense aussi que...
3: Oui, c'est ça.
0: Je pense aussi qu'en faisant de la psychopop sur Hitler, en disant justement qu'il essayait de compenser pour son petit pénis, ou le fait qu'il avait juste un testicule, ça tombe dans la masculinité toxique, puis c'est pas nécessaire. Mm-hmm. On peut-tu ridiculiser Hitler sans être masculiniste?
1: Ah, genre, il est pas viril, il manque de testostérone.
0: Oui, c'est ça. Les dictateurs manquent de testostérone, puis c'est pour ça qu'ils essaient de compenser.
3: J'en ai vu plein des gars pas impressionnants là, qui ont pas commis de genocide.
1: Mais c'est dangereux,
0: parce qu'après ça, le chemin est tout tracé pour que les Jim Bros commencent à dire que les gars qui mangent du tofu sont des génocidaires, ok? Ouais. Puis déjà que le végétarien le plus célèbre de l'histoire, c'est Hitler, pouvez-vous nous donner un break, s'il vous plaît? Et d'ailleurs, une critique du documentaire qui a été soulevée dans un excellent article de The Guardian, où on souligne que les résultats génétiques disaient aussi que Hitler avait une haute probabilité de comportement autiste.
1: C'est vrai, ça revient souvent, ça.
0: Oui. Et ça, c'est encore plus délicat, parce que tu sais, il y a certaines personnes qui vont faire des liens, qui vont voir que les personnes autistes sont potentiellement des Hitler en puissance. L'auteur soulignait aussi quelque chose de vraiment paradoxal et intéressant, que les pseudo-sciences autour de la race et de la génétique, c'est justement ce dans quoi les nazis baignaient.
1: Ouais.
0: C'est ironiquement ce dans quoi on retombe quand on essaye de se moquer d'Hitler en disant des affaires genre, ah, il voulait un troisième Reich, il aurait pu commencer par un deuxième testicule. Mais malheureusement, les documentaires puis le journalisme, ça échappe jamais à l'appel du sensationnalisme, hein, honnêtement. L'article brillant et nuancé dont je vous parle, qui était dans The Guardian, s'appelle « Did Hitler really have a micro-penis? »
1: C'est vrai? Ça, c'est le nom
0: de l'article de The Guardian.
1: Un jour, Dr. Véro, peut-être que tu pourrais revenir pour nous parler de pourquoi on se soucie de la vie sexuelle des criminels de guerre.
4: Peut-être.
1: Il y a
0: quoi? Il y a du
4: matériel. Non, mais il y a un lien à faire avec le True Crime.
1: Oui, exactement. Exactement, avec un lien avec le True Crime. C'est pour ça que je le faisais. Ça, puis pour sortir de cette image.
4: Oui.
1: Tu nous as rassemblés pendant 8 minutes. Oui. Merci, Colin Boudrier. On est de retour tout de suite après le bulletin d'information avec Léa Strelitzky et Charlie Morin, qui nous présente son C-Show, c'est-à-dire une opinion potentiellement impopulaire. Je m'appelle Rebecca McKinnon. À tout de suite après les infos.

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3: Bonsoir, ici Fred Harding. Voici les informations. Tout d'abord... Et oui, le Centre Bell vibre au rythme de la fièvre du hockey à l'occasion du sixième match de la série opposant le Canadien de Montréal au Lightning de Tampa Bay. Le tricolore mène la série 3-2 et pourrait donc éliminer son rival dès ce soir. On va retrouver sur place Emma Guerrero-Dufour là, qui suit le match entourée de partisans. Emma, dites-nous quelle est l'atmosphère qui règne sur place?
4: Vous pouvez l'imaginer, c'est très festif, beaucoup de fébrilité dans l'air, mais ça fait quand même...